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Soyez les bienvenus à Musique sur un thème, au programme des oiseaux et des fleurs. Ouvrons l'émission avec ces êtres délicieux, les oiseaux. De Autorino Respighi, écoutons les oiseaux en 5 mouvements. Prélude, la colombe, la poule, le rossignol, le coucou.

des oiseaux et des fleurs à musique sur un thème, des fleurs avec le sublime adage à la rose de Tchaïkovski, tiré de son ballet La Belle au bois dormant.

0: Musique sur un thème est terminée. Je vous donne rendez-vous la semaine prochaine à la même heure pour une nouvelle émission et dans un instant retrouver la suite de vos programmes sur Radio Albatros.
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0: Bonjour.
1: Je rappelle à nos auditeurs que vous êtes pasteur et journaliste, journaliste et pasteur, on ne sait pas qui l'on va mettre en premier, auteur de nombreux livres aujourd'hui, parmi lesquels la Bible pour les nuls à l'attention des adultes qui depuis plusieurs années maintenant est en vente régulière, plus de 100 000 exemplaires vendus, dans ces éditions First que l'on connaît bien, les nuls, jeunes et noirs. Et puis on vous a demandé la Bible pour les nuls juniors, c'est l'occasion de cet entretien. C'est à l'attention des enfants, des adolescents, un petit format, beaucoup d'humour, des photos, je dirais presque des blagues, hein. J'en ai pas marqué quelques-uns, oui, des dessins humoristiques, voilà, on avait parlé de « c'est pas mal ton logo » par exemple, pour parler du poisson. Je relève également ces petits chiffres qui peuvent intéresser les enfants et les jeunes, des chiffres et des lettres, 280 millions de lettres pour la Bible, quelqu'un a calculé,
0: il faut
1: de patience. Mais aujourd'hui, nous allons parler de ce qui est ce qu'on appelait déjà précédemment le code de la route. La Bible est un code de la route, finalement, et vous l'avez appelé les conseils universels.
0: Oui, quand on pense à la Bible, on pense parfois aux commandements, naturellement, les 10 commandements. Et souvent, on a l'impression que ces commandements sont toujours restrictifs, parce que tu ne feras pas ça, tu ne feras pas ça, etc. Effectivement, c'est restrictif, dans le sens où on préférerait dire « tu as le droit de faire ça ». Bon, mais à part les 10 commandements, bon, a priori, tout le reste est possible. Toutes les pistes sont possibles. Même si dans l'Ancien Testament, par exemple, les savants juifs ont essayé de répertorier le nombre de consignes. C'est pas tout à fait les conseils, les consignes. Les consignes, c'est quand même aussi un peu restrictif. C'est aussi, voilà, c'est comme ça que les choses doivent être faites, etc. Et je crois qu'il y avait, je sais plus exactement le nombre, mais plus de 300 consignes importantes. Moi, ce qui m'a semblé intéressant, c'est de montrer que la Bible, c'était pas simplement des conseils ou des consignes d'ordre religieux, du style, tu dois adorer Dieu. Voilà, bon, ça c'est vrai, c'est une consigne, un conseil.
1: Tu dois ou tu ne dois pas, ce qui est encore pire.
0: Voilà, tu ne dois pas adorer d'autres dieux que Dieu, etc. Mais, alors, bien sûr, c'est des choses qui sont vraies, mais on ne comprend cela qu'à partir du moment où on a eu une démarche spirituel, personnel. Celui qui ne croit pas, il dira ce commandement, je m'en contrefiche. Par contre, il y a d'autres consignes et d'autres conseils qui sont dans la Bible, qui ne sont pas d'ordre religieux, qui ne sont pas d'ordre spirituel, mais qui permettent un mieux vivre. Voilà là, l'expression le mieux vivre ou le mieux vivre ensemble. Voilà, ça, ce sont des slogans qui sont très actuels. Et il y a dans la Bible un certain nombre de choses comme ça. Et je me dis, c'est là où on voit que le texte biblique est vraiment universel. Il n'est pas que pour un peuple de croyants, il est aussi pour tous, pour que nous puissions tous mieux vivre sur terre. Et quelque part, c'est normal, puisque ce texte vient du Créateur du monde et du Créateur des hommes. Donc, s'il y a quelqu'un qui peut dire comment bien fonctionner, quel est le bon mode d'emploi, quel est le bon code de la route pour vivre sur cette terre que celui-là a créée, c'est lui, quoi. Et donc, j'ai essayé de retrouver 10 consignes, 10 conseils qui ne sont pas nécessairement d'ordre religieux, mais qui montrent bien que la Bible est un mode d'emploi quand même extrêmement efficace. Il y a, alors, chaque conseil est assorti d'un texte biblique que j'ai choisi, aussi bien dans l'Ancien Testament que dans le Nouveau, pour montrer aussi l'actualité des textes. Mais il y a, par exemple, une première piste, et on en avait parlé dans l'émission précédente, c'est sur sur la justice. Pour une justice juste. La Bible insiste terriblement sur la justice juste. Elle dit parfois que la justice des hommes est comme un linge souillé devant les yeux de Dieu, parce que la justice des hommes, elle est aussi polluée que le reste, dans le sens où on le voit bien dans notre actualité. Il y a une affaire scabreuse où finalement la victime devient parfois doublement victime parce que pour des vices de procédure, on va éviter d'aller jusqu'au bout de la condamnation contre l'accusé. Je fais des allusions que n'importe qui peut trouver, parce que je ne veux pas cibler trop une situation, et je ne veux pas la cibler trop parce qu'en même temps, on se rend compte que c'est comme ça partout. Souvent, il suffit parfois d'avoir d'excellents avocats pour qu'un coupable reste coupable ou pour qu'un coupable soit innocenté.
1: Et on peut mettre beaucoup de noms, beaucoup d'histoires.
0: Bien sûr. Et la Bible va dire arrêtez, faites attention, ayez une justice propre, ayez une justice juste. C'est quand même étonnant de demander une justice juste, parce que la justice devrait l'être. Mais la Bible va critiquer les balances faussées. Elle va dire, mais vous faussez les balances. Moi, j'aime beaucoup cette image-là. Surtout quand on se souvient que le symbole de la justice, c'est souvent cette femme dont les yeux sont cachés et qui tient une balance. Hein. Ça veut dire, je ne vois pas, donc je suis neutre et je vais peser correctement. Et la Bible dit, faites attention parce que vos balances sont quand même faussées. Et on voit bien que c'est vrai. Par contre, la Bible va dire travailler pour une justice juste. Ça, me semble-t-il, ça c'est un conseil qui n'est pas religieux. C'est pas un conseil spirituel, c'est un conseil humain. C'est un conseil pour que l'humanité fonctionne correctement. Voilà, ça fait partie de ces conseils. Il y en a d'autres qui sont parfois traités de façon très humoristique, mais qui n'en sont pas moins sérieuses. C'est par exemple, attention aux mauvaises compagnies. Voilà, attention aux mauvaises compagnies. Faites attention avec qui vous vous alliez. Faites attention, il y a des gens qui trompent, il y a des gens qui sont méchants, il y a des gens qui cachent leur méchanceté. Il y a des gens qui vous manipulent, il y a des gens qui peuvent vous utiliser, il y a des gens qui vont vous exploiter, il y a des gens qui vont vous entraîner progressivement.
1: Et qui peuvent vous transformer.
0: Et qui peuvent vous faire tomber, qui peuvent vous faire passer, vous qui étiez gentil, peut-être un peu naïf, vous allez être corrompu. Les mauvaises compagnies corrompent les bonnes mœurs, hein, ça fait partie des slogans ou des proverbes universels. Eh bien, la Bible va insister là-dessus. Ne t'assieds pas en compagnie des moqueurs. Ne marche pas avec ceux qui trompent. Fais attention. Jeune homme, fais attention à cette courtisane qui va t'entraîner. Bien sûr, tes yeux vont être ébloui. Bien sûr, elle a des formes sympathiques. Tu vas la suivre jusque dans sa maison. Et on imagine bien, on voit bien, c'est très visuel en même temps. Mais le chemin qui mène à sa maison est un chemin qui descend. Voilà, la Bible va le dire, c'est un chemin qui descend. Fais attention. Il y a toute une symbolique qui est là-dedans. Faites attention. Ça aussi, c'est un conseil que n'importe quel parent pourrait donner à ses enfants, mais n'importe quel adulte a besoin de l'entendre aussi. On va vivre bientôt des périodes électorales, on va voir. Hein, fais attention de quelle façon tu vas être manipulé, de quelle façon tu vas être entraîné pour finalement donner ta voix. Mais une fois que tu auras donné ta voix, est-ce que tu seras plus important? Est-ce que tu seras vraiment écouté? Ou est-ce que tu seras largué? On pourrait multiplier les exemples et on se rend compte que sous des conseils comme ceux-là, la Bible est d'une pertinence, d'une sagesse, d'une profondeur qui est véritablement moderne, actuelle, contemporaine. On ne peut pas dire oui, mais ça c'était il y a longtemps, etc. Parce que ces conseils-là, ça fait partie de ces conseils qui sont vrais de génération en génération.
1: Alors vous dites justement, on parlait là de conseils universels, vous venez de faire référence à un proverbe qui est un proverbe en fait tout à fait populaire. Notamment aussi, je pensais pendant que vous parliez à ce proverbe qui dit « Dis-moi qui sont tes amis et je te dirai qui tu es ».
0: Oui, tout à fait, bien sûr.
1: Donc ces conseils universels qu'on va retrouver dans la Bible junior sont extraits de la Bible. Mais tout finalement, est-ce que vous avez fait le parallèle précisément avec ces proverbes populaires,
0: est-ce qu'on les retrouvait ? Est-ce que c'est vraiment utile parfois de devoir faire ces parallèles. Je pense que n'importe quel lecteur attentif, honnête, va les faire lui-même. Je pense par exemple à un de ses conseils. Je le présente, c'est une citation biblique, mais je présente ce conseil biblique avec un slogan que tout le monde a vu à la publicité à plusieurs reprises, à savoir, tu t'es vu quand t'as bu. Il y a ce slogan avec des images, le spot publicitaire qui est contre l'alcool, qui montre la dégradation de quelqu'un qui a bu. Et le slogan, c'est « Tu t'es vu quand t'as vu, quand t'as bu ». Et là, en parallèle, je dis, je cite un texte des Proverbes. Si tu es invité à la table d'un homme important, considère bien qui tu as devant toi et prends garde à ton appétit. Ne convoite pas trop vite les bons plats. Parce qu'on te les offre peut-être avec une mauvaise intention. Hein? Et puis ça continue. Ne perds pas ton temps à courir après l'argent et évite d'en être obsédé. Parce que l'argent s'évapore avant même que tu l'aies vu bien passer entre tes mains. je trouve ces paroles-là, elles sont bibliques. Ce sont des paroles, des proverbes. Alors je les ai parfois adaptées dans un français plus contemporain, mais c'est exactement le fond de ce qui est dit. Et là, on se dit, mais oui, mais bien sûr, mais j'ai besoin d'avoir ces conseils, ces consignes, ces repères, ces jalons, ces pleins de sagesse. Et c'est parfois quand on s'est rendu compte, pas qu'on s'est écarté de ces chemins-là, on se rend compte que, si j'avais lu ça, si j'avais médité, si je l'avais compris, si j'en avais fait une espèce de règle de vie, je n'ai même pas besoin, je dis des choses affreuses, hein, mais je n'ai même pas besoin d'être chrétien pour prendre conscience que ces textes-là sont des textes fondamentaux qui sont là pour mon bien. Vraiment. Et ce qui est extraordinaire, c'est une des leçons aussi de la Bible, c'est que Dieu veut notre bien au-delà même de notre adhésion à Dieu. C'est assez extraordinaire, ça. À la limite, si tu ne m'aimes pas, c'est pas grave, mais quand même, moi je t'aime assez pour te donner des conseils pour que tu ne te casses pas la figure.
1: Un vrai père.
0: Tout à fait. Tout à fait.
1: Merci Eric Denimal. Je rappelle à nos auditeurs que vous êtes l'auteur de la parution de la Bible pour les nuls juniors qui fait l'objet de ces entretiens. Alors, on parlait de Côte de la Route. Dans une prochaine émission, on parlera de ce que vous avez choisi comme étant les plus beaux textes de la Bible, bien entendu, à l'attention des juniors. C'était la Bible aux mille visages. Et nous étions en compagnie d'Éric Denimal, pasteur et journaliste, auteur de « La Bible pour les nuls » et « La Bible en 100 minutes ».
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1: L'autre jour m'en allait, une émission de musique médiévale présentée par Marie-Andrée Decel. Continuons notre pérégrination vers la Galice et le monastère de Montserrat qui abrite les reliques du corps de l'apôtre Saint-Jacques. Celui-ci fut découvert, dit-on, au début du 8e siècle. Le chœur de femmes de l'ensemble Discantus interprète divers chants traduisant la ferveur et la vie des pèlerins au fil des siècles sur ces chemins de piété. Ces pièces sont extraites du CD « Un chemin d'étoiles, chanson des pèlerins de Saint-Jacques du Moyen-Âge à nos jours ». Le précieux livre vermeil et le Codex Calixtinus, dont sont issus, entre autres, ces chants, montrent la richesse, la diversité des apports géographiques, culturels, linguistiques, imprimant une belle originalité au programme musical de cet enregistrement. Je vous propose successivement 5 chants, extraits du célèbre Codex Calixtinus. Ce précieux manuscrit, composé de plus de 225 folios, est un recueil liturgique rassemblant des textes destinés aux pèlerins de Saint-Jacques de Compostelle. Il fut établi à partir du XIIe siècle pour servir la gloire de Saint-Jacques le Majeur. Il est attribué faussement au pape Calixte II, d'où son nom. Tout d'abord, Anselsamos al Apostol, louons l'apôtre, est une chanson de pèlerin sur la mélodie du chant Alléluia, gratulemur. Alléluia, rendons grâce et exultons d'une joie extrême, que l'Espagne exulte et se réjouisse en Saint-Jacques.

Gratulantes, celebremus, festum. Célébrons ce jour de fête. Il s'agit d'un trope de Benedictamus Domino.

Alma, Perpetui, Lumini, douce lumière de la lumière éternelle, est une antienne, une sorte de chant au texte répétitif, exécuté par les deux chœurs se répondant alternativement.

Maintenant, Dum Pater Familias est un chant de pèlerin à Dieu notre Père. Roi de l'univers, ayant distribué entre les apôtres l'autorité sur les provinces, Jacques, lumière de vertu, illumine l'Espagne.

Un autre magnifique ouvrage, le livre vermeil de Montserrat, signifiant en catalan « le mont en dents de scie ». C'est un précieux recueil rassemblant une collection de manuscrits, de chants et de danses en l'honneur de la Vierge Noire, datant de la fin du XIVe siècle. Il est conservé au monastère de Montserrat, en Catalogne. Il est composé de près de 172 folios à l'origine. Malheureusement, il ne nous en reste que 137. Son nom lui vient du velours rouge utilisé pour sa réfection au XIXe siècle. Les trois pièces qui suivent sont extraites de ce manuscrit. Mariam Matrem Virginiem. Marie, la Vierge Mère, est un virelai, une danse médiévale, un air sur lequel on dansait. Marie, refuge pour le monde entier, protège-nous. Jésus, accueille-nous tous, exauce-nous.

Los Sept Goths, une ballade dite des sept joies de Notre-Dame. Les sept joies je compterai et chanterai dévotement.

Maintenant, un canon à deux ou trois voix, « O Virgo splendens », soit « O Vierge resplendissante ».« O Vierge resplendissante, en haut de ce mont, irradiant l'éclat de tes miracles ».

0: Nous n'oublions pas notre ami Christian Brassy. Merci à vous, chers auditeurs, de partager ce pèlerinage sur les chemins de Saint-Jacques. À bientôt pour la suite du périple musical médiéval. Si vous souhaitez obtenir la discographie, eh bien, il vous suffira de contacter votre radio préférée. Merci à Sarah.
1: Musique plurielle, c'est tout de suite sur Albatros en compagnie de Daniel.

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1: Nous vous avons déjà invité à fermer vos fenêtres. Nous réitérons la demande. C'est le Volubourdon avec Rimski-Korsakov.

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3: Sénabou, le bec, au hangar zéro qui se situe au Havre, 37 quai de la Saône, tous les mercredis, vous avez plusieurs rendez-vous.
4: Et oui, tous les mercredis, on se retrouve en hangar. On débute la journée du coup avec un petit déj solidaire à 9h30, donc c'est gratuit. Vous venez boire un café avec nous, discuter et prendre votre petit déjeuner gratuitement, donc viennoiserie, pâtisserie. Il y a pas mal de choses que LH Antigaspi récupère pour les distribuer. Ensuite, on propose du coup l'après-midi des ateliers. Donc il y aura l'atelier macramé, l'atelier adulte-enfant et l'atelier dessin. Donc ces ateliers-là sont de 15h à 17h et sont à prix libre. Pour l'atelier macramé et l'atelier dessin, ce sera des ateliers gratuits car c'est dans le cadre de l'appel à projet que nous avons fait. Et ensuite, on va retrouver également la musique irlandaise. Donc ça, ce sera à partir de 17h30 et jusqu'à 19h et c'est gratuit.
3: Tous les mercredis.
4: Tous les mercredis. Et parfois, il y a même des danseurs qui viennent danser sur la musique irlandaise.
3: Donc, on a tous les rendez-vous. De toute façon, vous avez un site internet qui est complet où on retrouve un certain nombre de renseignements. Il y a même un numéro de téléphone 02 32 92 68 51 où on peut vous contacter pour avoir des infos. Et on peut venir de toute façon, même toute la semaine, puisque c'est ouvert de quelle heure à quelle heure ?
4: De 9h à 17h toute la semaine et du jeudi au samedi, ça ferme à 1h30 avec les événements, selon les événements.
3: Bon, en tous les cas, le mercredi, on sait qu'on peut avoir un petit déjeuner citoyen.
4: C'est bien ça.

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une sorte d'accalmie entre deux orages. C'est au milieu de la tempête, en fait, que nous retrouvons ce mouvement lent de la sonate numéro 17 de Beethoven.

0: C'était le mouvement lent de la sonate La Tempête de Ludwig van Beethoven avec Yeo Yando au piano.
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0: Je vous donne rendez-vous à présent avec la musique de Dvorak. Souvent, on écoute de la musique symphonique, grandiose. Là, nous allons dans une partition un peu plus intimiste. Pour violon et piano, les chansons que maman me chantait. Donc, extrait d'un album Gypsy Song numéro 4.

0: C'était un extrait des Gypsy Songs, le numéro 4 de Dvorak, intitulé « Les chansons que maman me chantait » pour violon et piano.
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1: Bonjour, alors dans la catégorie erreur de raisonnement, donc c'est des choses que nous faisons tous, hein. C'est pas parce que c'est une erreur qu'on les fait pas, et c'est pas qu'on doit plus les faire, parce qu'en fait c'est un peu des tics de pensée. Mais ce que je vais vous aider à développer, c'est à repérer quand vous en faites des erreurs de raisonnement. Et parmi toutes celles-là, on avait déjà vu les tictages, on a vu les masturbations, il y a la lecture des pensées d'autrui. Donc la lecture des pensées d'autrui, on fait tous cette erreur de raisonnement, c'est-à-dire qu'on va penser à la place des autres. Ah, ces personnes-là ne m'aiment pas, ou ces personnes-là me trouvent bête, ou on ne va pas m'apprécier, ou on va trouver que je suis mal habillée, ou on va me juger. Et en fait, si je pense à la place des autres, si en fait je sais déjà ce que l'autre a dans le crâne, alors que moi parfois je ne sais même pas toujours ce que j'ai dans le crâne. Hein. Donc vous imaginez l'usine à gaz. C'est impossible de savoir ce que l'autre a dans la tête, à moins qu'ils vous le disent. Mais la majorité du temps, on s'imagine qu'ils ont des choses dans la tête et on n'attend pas de vérifier. On ne va pas dire, par exemple, « Dis-moi, je suis sûre que tu me trouves bête, hein, alors qu'est-ce que t'en penses ?» Évidemment qu'on va rester avec nos hypothèses qui nous font du mal et qu'on ne va pas aller vérifier. Donc ça, vraiment, il faut lâcher. Alors attention, je dis « il faut hein. ». Vous avez repéré que je suis à nouveau dans cette erreur de raisonnement. C'est compliqué à pratiquer ces erreurs de raisonnement. Essayez vraiment de, quand vous sentez que vous avez une pensée à la place des autres, lâchez. Mais j'en sais rien ce qu'ils pensent, et c'est pas grave. Et même s'ils pensent ça, mais il a le droit, c'est pas un problème. Imaginons que j'ai cette pensée, cette personne ne m'aime pas. Ok, alors soit je me mets ok avec cette idée, peut-être cette personne ne m'aime pas, mais bon, après tout, il a le droit de pas m'aimer, hein. C'est pas un problème pour moi. Ou alors je me dis, mais peut-être cette personne m'apprécie. Ou peut-être elle m'aime pas, mais elle n'a pas forcément de raison non plus de m'aimer. Donc en tout cas, on lâche, on pense pas à la place des autres. Et on se sentira beaucoup mieux. Bon entraînement.

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1: Les traditions se sont plus ou moins perdues, on ne danse plus trop le menuet, sauf à l'occasion. Du temps de Haydn, on avait l'habitude de se servir très souvent de ce mouvement dans les symphonies, dans les sonates, dans les quatuors. Voici tempo de menuet, donc tempo de danse à trois temps, tranquille, plaisant, beaucoup d'ornementation dans ce que nous allons entendre. C'est la sonate numéro 59 en mi bémol majeur de Haydn et le pianiste Alain Planès pour l'interpréter.

0: tempo de menuet de la sonate 59 en mi bémol majeur de Joseph Haydn avec Alain Planès au piano.
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0: Une danse de berger dans notre émission. Et oui, une danse intitulée Tarentelle styrienne. Claude Debussy nous a laissé là une pièce absolument magique. Elle est interprétée par Alain Planès.

0: Alain Planès au piano dans cette pièce absolument admirable de Claude Debussy intitulée Tarentelle styrienne.
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1: Nous écoutons un traditionnel, le miracle des voix, avec un ensemble magnifique, A Company of Voices, dirigé par Craig Ella Johnson. Et nous écoutons The Water is Wide.

0: C'était A Company of Voices dans un album Conspirare dirigé par Craig Ella Johnson et nous entendions The Water is Wide.
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Bonjour, eh bien, nous voici en compagnie d'une djeli mousseau, c'est-à-dire une griotte du Mali, une voix magnifique, vraiment superbe, comme c'est si bien d'ailleurs nous en offrir ce pays. J'ai nommé Ma Damba.

0: Alors, Madamba, elle a été élevée dans la tradition des musiques de louanges et des grandes épopées mandingues. Et elle vit en France depuis d'ailleurs de nombreuses années maintenant. Elle s'est produite sur de nombreuses scènes, mais elle anime aussi tous les mariages, les baptêmes, en chantant les louanges de ses auditeurs. Et elle est vraiment à même de transmettre un très riche fond culturel, puisque son père, Baba Sissoko, avait été reconnu comme le chef des griots maliens, et sa tante, Fanta Damba, a été la griotte la plus renommée du Mali du XXe siècle.
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la tradition familiale se perpétuant, eh bien, Madame Ba s'est entourée pour cet album de trois de ses enfants. Alors, on trouve Gimba Kouyaté à la guitare, ainsi que Sira Tunkara et Woridio Tunkara pour les chœurs.

dans la chanson qui va suivre, Madamba nous dit, vous savez, les enfants les plus beaux, ce sont ceux qui écoutent les conseils des parents. Voilà, qui est intéressant. Et puis elle nous dit aussi, si tu te moques des infirmes, il faut te mettre en tête que tu es en train de te moquer de leur maladie.

Alors, une petite dernière avant de se quitter, et puis aussi pour préciser que, entre autres instruments, on peut entendre aussi sur cet album la contrebasse de Jean-Jacques Avenel et le ngoni de Mamadou Diabaté. Voilà, je vous laisse une petite dernière fois en compagnie de Madamba et sa superbe voix, et je vous donne rendez-vous la semaine prochaine. Au revoir.

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1: Qui se cache derrière cette date ?
2: Aujourd'hui 4 septembre, Rosalie. Rosalie est bien évidemment un prénom qui est dérivé de Rose, nom d'une fleur bien connue, bien belle et bien parfumée. La Rosalie, la personne qui portait ce nom-là et que le calendrier des chrétiens évoque aujourd'hui, est une personne qu'on connaît peu et dont on dit qu'elle était très probablement originaire de Grèce. Elle a vécu à peu près un siècle avant Gilles et son histoire ressemble pas mal à celle de Gilles dont nous avons parlé il y a quelques jours. Née en 1140, elle est partie de son pays pour s'installer en Sicile. Et là, comme Gilles, elle a cherché un endroit pour vivre dans la solitude, dans le calme, dans la paix, pour pouvoir être en contact direct avec son Dieu. Quoi de mieux qu'une grotte, comme Gilles, mais cette grotte-là n'était pas au bord d'une rivière, mais plus près de la mer. Et c'est là que Rosalie s'est établie et a vécu peu de temps, puisque finalement elle est morte à l'âge de 30 ans. Mais elle est quand même devenue suffisamment célèbre pour qu'aujourd'hui la ville de Palerme considère que c'est sa sainte patronne. Alors, c'est vrai que dans la région de Palerme où elle s'était établie, après elle, se sont établis dans les abords de cette grotte où elle vécut, un monastère dans un endroit qui s'appelle Pellegrino. Et donc, le San Pellegrino et le Palermo, ça nous fait peut-être penser pas mal à des choses à boire plutôt qu'à des choses à apprécier dans une solitude de relation avec Dieu. Mais c'est un petit peu ça, les aléas du calendrier qui nous font découvrir des personnages divers dans des endroits variés et qui peut-être suscitent en nous des évocations très différentes suivant les endroits et les lieux où ils ont vécu. C'est à peu près tout ce que je suis capable de vous dire sur cette Rosalie, mais ça ne m'empêche pas de vous souhaiter à tous et à tous une excellente journée, et demain nous nous retrouvons avec un autre personnage féminin du nom de Raïssa.
1: C'était une chronique de Bernard Sauvagnat.

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1: et Didier Blos.
2: Mixage Jérôme Aubin.
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2: Aujourd'hui, l'association du Normandie avec un Y.
1: Avec pour invité Gilles Mézas.
2: Bonjour à tous, bonjour Gilles.
3: Bonjour.
2: Alors, le saviez-vous, en bref, l'association de Normandie a pour objet à but non lucratif
1: de garantir la mise en valeur culturelle et artistique du théâtre Le Normandie au Havre, ainsi qu'à assurer sa pérennité historique et emblématique. La promotion des activités du théâtre Le Normandie, la mise en valeur visuelle de l'aspect art déco, le développement de manifestations culturelles, d'actions d'éducation artistique et culturelle en faveur de tout public et d'actions spécifiques destinées à des publics scolaires ou défavorisés, l'organisation d'ateliers artistiques et d'ateliers de formation au métier du spectacle, l'organisation des visites du théâtre Le Normandie.
2: Le théâtre Le Normandie qui se situe, on va essayer de ne pas faire injure quand même, aux auditeurs à vrai.
1: Au Havre, 387 rue Aristide Briand.
2: Et puis peut-être un numéro de téléphone.
1: 07 49 29 64 54.
2: Vous avez parlé des visites éventuellement du Normandie.
3: Oui.
2: Elles ont déjà débuté.
3: Oui.
2: Est-ce qu'il y a une régularité, des rendez-vous
3: Il n'y a pas de régularité, en fait, pour le moment. C'est un peu à la demande. On est sollicité par des groupes divers. Ça peut être un Lions Club, un Rotary. On a eu une mission qui venait de la ville de Genève il n'y a pas très longtemps. On n'a pas pu la faire, d'ailleurs, parce qu'on était dans la phase terminale des travaux. Généralement, donc, on prend ces visites. C'est organisé à l'avance. Il faut nous contacter sur le site de l'association. On a une adresse mail, je peux la donner.
2: Absolument.
3: Contact associationdunormandie.com avec un tiret du 6 entre association du et Normandie.
2: De toute façon, les moteurs de recherche association Le Normandie,
3: ça sort.
2: Voilà, on trouve
3: ça
2: tous
3: sort.
2: Les... Et même les numéros de téléphone pour vous contacter.
3: Est-ce que je peux ajouter quelque chose?
2: Oui, mais bien sûr.
3: Très important pour nous. Nous sommes reconnus d'intérêt général.
2: Eh oui.
3: Et alors, c'est là où je viens faire appel aux bonnes volontés des chefs d'entreprise qui auraient l'envie de nous aider. Et bien sûr, nous, en retour, outre la défiscalisation fort intéressante, nous pouvons construire des choses ensemble.
2: Et oui, mais même les particuliers peuvent,
3: bien sûr,
2: peuvent donner
3: bien sûr,
2: ces,
3: bien sûr.
2: Ces défiscalisations.
3: Alors, les particuliers sont assez généreux d'ailleurs. On reçoit des chèques de gens qui nous disent « voilà, moi je veux aider simplement, j'adhère pas à l'association, mais je veux aider ». C'est tellement charmant. Et bien sûr, je les recontacte derrière, puis on trouve des solutions pour leur faire plaisir.
2: Il nous reste peu de temps, un tout petit mot sur cet art déco.
3: Oui.
2: Le Havre a été totalement bombardé, on n'a plus grand-chose comme monument. C'est quoi cet art déco?
3: C'est-à-dire
2: ben c'est la définition de l'art déco, ce Normandie, cette façade.
3: Alors en fait, cette façade est le symbole même de ce qui se faisait à l'époque, de cette renaissance. Et au Havre, on a le Franklin Building, qui est un peu dans cet esprit. On a deux, trois clins d'œil. On a la piscine municipale, donc un mélange de courbes et de lignes droites et d'angles. Et la piscine municipale est aussi une très, très belle façade. Mais vraiment, le Normandie, dans ses loges, dans sa façade, c'est vraiment le symbole absolu. C'est ce qui a permis de sauver le Normandie. Stéphane Foulogne, quand il a compris qu'en fait, il était un peu au pied du mur, etc., et que le Normandie pourrait être détruit, a eu le génie de faire classer cette façade. Il était jeune, il avait 27 ans, il a eu ce coup de génie. Je fais classer la façade.
2: Pour avoir eu la chance de chanter avec Gisèle au Normandie, nous avons eu l'occasion de profiter des loges.
3: Elles sont magnifiques.
2: Elles sont magnifiques.
3: Ouais.
2: Un dernier mot sur le Normandie, sur l'association.
3: Rejoignez-nous, vous qui nous écoutez, parce qu'en fait, on a des programmes assez fabuleux. On va avoir un festival de jazz au mois de septembre, qui sera un festival récurrent d'année en année, avec quelque chose d'assez somptueux, puisqu'on va avoir The Voice is Back, qui est un spectacle hommage à Sinatra, avec un type qui tourne à Los Angeles, au Sands, où était Frank Sinatra. On a Octobre Rose qui arrive, on a un grand concours de chant qui se programme, on a un marché de Noël, et puis on produit aussi des spectacles que nous vendons au Normandie, comme la petite anthologie de la chanson coquine, ce qui est rémunérateur pour notre association.
2: Gilles Mézas, merci. C'était Parole d'assaut, une émission de Gisèle Billan.
1: et Didier Blon.
2: Mixage, Jérôme Aubin.
1: Montage, Sarah Rodriguez.
2: Aujourd'hui, l'association Le Normandie
1: recevait Gilles Mézas.
3: Merci.
2: Merci à vous.
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3: Makir. Makir veut dire vendu. Alors là aussi, c'est pas forcément un nom que j'aurais aimé porter, parce que c'est plutôt une injure que d'être considéré comme un vendu, une personne qui est à vendre, une personne qu'on peut acheter, une personne qui peut devenir un traître parce que justement on l'a acheté. Mais enfin voilà, Makir a existé, et Makir c'est le nom d'un des petits-fils de Joseph. Rappelez-vous, nous sommes parmi les patriarches, après Abraham, il va donc y avoir Isaac, après Isaac il y aura Jacob, et après Jacob il y aura les 12 fils de Jacob qui seront les têtes des 12 tribus d'Israël. Et parmi eux, il y a Joseph. Et Joseph, curieusement, n'aura jamais de territoire simple pour lui, mais en aura deux, parce que Joseph a eu deux fils en Égypte, Éphraïm et Manassé. Et il se trouve que Makir, c'est le fils de Manassé, le seul fils d'ailleurs que Manassé ait eu. Curieusement, dans cette tribu, Makir va acquérir une certaine réputation. Peut-être est-ce parce que sa mère était quelqu'un qui était d'origine araméenne, donc elle ne faisait pas vraiment partie du clan qui était le clan de Jacob. Peut-être était-elle originaire d'une autre partie de la famille, celle d'où venaient Rebecca et Rachel et Léa, qui étaient en fait des parents d'Abraham, mais par d'autres cousins. Donc, on est là avec un personnage qui porte un nom curieux et qui a le privilège particulier d'être fils unique, mais avec une mère qui n'a pas forcément la réputation qui aurait été souhaitée. Et alors, la tribu de Manassé va s'organiser. Et l'un des fils de Makir, qui porte le nom de Galaad, va être un petit peu choisi comme faisant une deuxième tête de clan, et ce sont les fils de Galaad qui vont devenir les chefs des différents autres clans de Manassé. Et donc Makir restera le nom seulement de l'un des clans de Manassé, et il se trouve que cette tribu est devenue l'une des tribus les plus peuplées, c'est-à-dire que même si Manassé n'a eu qu'un seul fils, eh bien ce fils, par Galaad, a eu de très nombreux descendants. Et le clan de Makir a été celui qui s'est installé justement dans le territoire qui se trouve à l'est du Jourdain, dans la Jordanie et une partie de la Syrie actuelle, et donc s'est établi au tout début, avant même qu'on ait franchi le Jourdain et qu'on ait conquis ce pays promis à Moïse, et à Abraham, bien sûr, pour ses descendants. Donc Makir, c'est une histoire un petit peu curieuse d'un personnage dont les descendants ont eu un territoire spécial et qui, lui, était un fils unique. Alors vous trouverez raconté ou, disons, évoqué cette histoire de Makir à la fois dans le livre de la Genèse au chapitre 50, mais aussi dans le livre des Juges au chapitre 17 et dans le livre des Nombres au chapitre 26. Et au chapitre 32.
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2: Bienvenue pour notre émission Top Cuisine. Nous sommes aujourd'hui en compagnie de Jesmylène Lopez. Bonjour.
3: Bonjour Oscar.
2: Alors Jesmylène, vous êtes passionnée de cuisine et de cuisine saine notamment.
3: Oui.
2: Et aujourd'hui, vous nous proposez une recette. Ce sera quoi cette recette ?
3: Donc cette recette, ça sera épinard à la béchamel, mais sans lait.
2: Et alors donc, quand vous nous dites ça, Jesmylène, on entend que vous avez un petit accent. Alors, il vient d'où cet accent ?
3: Il vient du Portugal.
2: Du Portugal ?
3: Oui.
2: Vous êtes portugaise ?
3: Non, je parle portugais plutôt.
2: Ah d'accord, vous parlez portugais, mais oui. Vous venez pas du Portugal. Alors,
3: non, je viens pas du Portugal, je viens de São Tomé et Príncipe. C'est mon pays d'origine.
2: D'accord.
3: Mais j'ai grandi au Portugal.
2: Et donc, vous parlez portugais, français.
3: Oui.
2: Vous apporterez des petites touches parfois exotiques à vos recettes ?
3: Oui, ça serait bien que je puisse vous présenter des choses aussi de mon pays, du Portugal, pourquoi pas ?
2: Mais oui, on est demandeurs.
3: Oui. Et des touches, comme vous dites, exotiques.
2: Voilà, c'est ça. Alors donc aujourd'hui, je ne sais pas s'il y aura une touche exotique dans les épinards à la béchamel sans lait, mais on vous écoute. Quels ingrédients faut-il, Jesmylène, pour cette recette ?
3: J'ai préparé une recette plutôt française.
2: Oui.
3: Parce que c'est quelque chose que vous utilisez beaucoup, des épinards. J'ai préparé sans lait parce qu'il y a des gens qui sont intolérants au lait. J'ai pensé à ces gens-là. Alors, pour cette recette, on aura besoin des ingrédients comme 800 grammes des épinards.
2: Ça, c'est pour 4 personnes.
3: Hein? Oui, c'est une recette pour 4 personnes.
2: Voilà.
3: 30 grammes du beurre, 30 grammes de la farine, 60 centilitres de sauce soja.
2: Donc, pour remplacer le lait, justement, c'est
3: oui,
2: ça ?
3: Oui, c'est ça. On va remplacer le lait par la sauce soja. sel, poivre, un oignon moyen, des gousses d'ail, 2 cuillères à soupe d'huile d'olive et 60 grammes de fromage râpé pour ceux qui mangent du fromage.
2: Pour ceux qui mangent du fromage.
3: Oui.
2: Et pour ceux qui n'en mangent pas, ils ne mettent pas de fromage ?
3: Ils ne mettent pas du fromage.
2: D'accord.
3: Ils pouvaient remplacer par d'autres choses que je ne sais pas vous dire.
2: Donc pour
3: mais
2: ceux...
3: ils connaissent bien.
2: Voilà.
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2: Une fois qu'on a tous ces ingrédients-là, Jesmylène, qu'est-ce qu'il faut faire ? Par quoi on commence ? Comment ça se passe ?
3: Alors, la première étape, il faut bien laver les épinards, il faut bien les trier, les quêter, les rincer.
2: Oui.
3: Dans une casserole, vous allez mettre l'oignon, l'ail, les deux hachés et huile d'olive. Après, vous faites chauffer à feu doux pendant 5 minutes et vous rajoutez des épinards.
2: Donc, on ajoute les épinards à l'huile d'olive, à l'ail,
3: oui,
2: aux oignons,
3: oui,
2: c'est ça ?
3: Oui,
2: comme
3: oui,
2: ça, à
3: oui,
2: feu doux.
3: À feu doux.
2: Au bout de 5 minutes.
3: Au bout de 5 minutes, oui.
2: On mélange ?
3: On mélange et on laisse.
2: Vous pendant, pouvez, pendant combien de temps est-ce qu'il faut laisser ?
3: Pendant 10-15 minutes. Et vous pouvez mettre aussi un tout petit peu d'eau, on va dire 2 cuillères à soupe d'eau.
2: Vraiment un tout petit peu ?
3: Un tout petit peu.
2: Et puis, quand on a terminé, là, ça, de mélanger les épinards avec l'huile d'olive, l'oignon, l'ail, qu'est-ce qu'on fait ?
3: On laisse. Pendant 7 ans. Pendant 7 ans, on laisse de côté et on va préparer.
2: On éteint le feu et on laisse de côté ?
3: Oui.
2: D'accord.
3: Ou sinon, pendant le temps qu'il est à feu doux, on va préparer la sauce béchamel.
2: D'accord. Alors, comment est-ce qu'on la prépare, cette sauce béchamel ? Je crois que vous avez une façon bien particulière qui est la vôtre. Hein ?
3: Oui, j'ai une façon que c'est très facile, très facile et rapide.
2: Plus c'est facile et plus les auditeurs aiment.
3: Pour les gens qui n'ont pas de temps, cette façon de faire la sauce béchamel, pour moi, c'est plus simple.
2: Et alors, comment vous faites, Jesmylène, la sauce béchamel ?
3: Vraiment, c'est très, très simple. On met tout dans la casserole et on mélange.
2: Tout, c'est quoi ? C'est quels ingrédients quand vous dites tout ?
3: Ah oui, tout, c'est vrai, il faut que je précise.
2: Oui,
3: donc, c'est 30 grammes du beurre, 30 grammes de la farine, 60 centilitres de sauce soja, 200 millilitres d'eau, des sels et du poivre.
2: Donc, on mélange tout ça dans la casserole ?
3: Vous mélangez tout ça dans la casserole.
2: D'accord, en même temps. D'accord, donc on mélange tout ça dans la casserole et comment ça doit se passer?
3: Donc, on mélange tout ça dans la casserole, qu'on mélange jusqu'à ce que ça devienne homogène.
2: Homogène, donc c'est-à-dire oui. Sans grumeaux, c'est ça, hein?
3: Sans grumeaux.
2: Oui, d'accord.
3: Et puis, on continue à mélanger.
2: Pendant combien de temps?
3: Jusqu'au moment que la sauce

0: combien de temps?
1: On met tout ça au four pendant 10 minutes, c'est bon. C'est juste le temps que le fromage s'y fond un peu.
0: Soit fondu.
1: Oui.
0: Voilà. Et c'est
1: donc,
0: prêt.
1: Donc, la préparation, elle est prête.
0: Et il n'y a plus qu'à manger.
1: Prêt à servir.
0: Voilà. Donc, voilà, c'était les épinards à la béchamel sans lait. Merci beaucoup, Jasmilène, pour cette recette que vous êtes venue nous donner au micro de Top Cuisine. On va se régaler avec ce plat.
1: J'espère bien.
0: Et puis, en attendant, est-ce que vous pouvez nous donner l'eau à la bouche avec la nouvelle recette que vous nous proposerez lors de la prochaine émission?
1: Alors, pour la prochaine émission, j'ai pensé à vous proposer un poivron farci au riz à la sauce tomate.
0: On a hâte de se retrouver pour cette nouvelle émission. Merci beaucoup. Au revoir, Jasmilène. À bientôt.
1: Au revoir, Oscar. À bientôt.
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5: Bonjour à tous, Didier Blons, et nous sommes le 4 septembre. Il est l'heure de retrouver « Ça s'est passé un jour ».

Il s'est passé pas mal de choses ce 4 septembre, mais écoutez, je vous propose aujourd'hui, nous allons entendre deux morceaux de musique classique, parce que figurez-vous que le 4 septembre 1907, eh bien, décède Edvard Grieg, il meurt à l'âge de 64 ans, c'était un compositeur norvégien, il est mort dans sa maison de campagne près de Bergen, il fut un mélodiste fécond. Où il excella dans des pièces courtes, des lieder et des compositions pour chœur, mais il créa aussi des œuvres pour orchestre plus amples, ainsi le concerto pour piano en la mineur en 1868, ou des danses symphoniques comme celle qu'il a pu écrire en 1898. Grieg s'illustra surtout dans l'art d'intégrer le style populaire du folklore de son pays natal aux règles de l'écriture musicale classique de son époque. La musique de scène du Peer Gynt d'Ibsen et son opéra Sigurd Jorsalfarl, Sigurd le croisé, vous m'excuserez, vous me pardonnerez mon mauvais accent, inspiré du drame de Bjornson, confère à la musique scandinave une renommée mondiale. Je n'ai pas encore eu le temps de le citer, mais un certain nombre de chroniques que sont extraites des chroniques du XXe siècle éditées chez Larousse, c'est très complet. Alors donc, je vous propose d'écouter déjà un premier morceau de Monsieur Grieg.

Le 4 septembre 1929, le Graf Zeppelin a fait le tour du monde en 20 jours et 4 heures. C'est un nouveau record qui est battu. 4 septembre 1940, eh bien, c'est le début de la bataille d'Angleterre. Je ne m'appesantirai pas plus longtemps, on connaît plus ou moins les détails. 4 septembre 1954, eh bien, écoutez, la presse s'intéresse à la libération du général français de Castries, défenseur de Dien Bien Phu. Vous savez, c'est après les fameux événements à la cuvette. Beaucoup de Français ont été faits prisonniers. Peu en reviendront. En tous les cas, beaucoup auront souffert de leurs conditions d'emprisonnement. Eh bien, ce 4 septembre 54, non seulement on libère le général de Castries, mais également Geneviève de Galard, qui est une infirmière qui est restée, une infirmière de la Croix-Rouge, qui a refusé d'être évacuée lorsque c'était encore possible. Elle a tenu absolument à rester avec les hommes, avec les blessés, pour les soigner. En fait, des 9886 prisonniers seront libérés en tout, mais les comptes n'y sont pas. La mortalité a fait des ravages dans les camps et on compte près de 40 000 disparus. Ce n'est pas rien dans notre histoire française. 1957, je vous propose d'écouter Ella Fitzgerald.

4 septembre 1962, on se rappelle de la mise en garde de Kennedy à Cuba. 4 septembre 1965, le monde entier rend hommage au docteur Schweitzer, Albert de son prénom, médecin, prix Nobel de la paix en 1952, né le 8 juillet 1887. Il travailla à partir de 1913 au Congo, à Lambaréné, où il fonda un hôpital où il lutta contre la lèpre et la maladie du sommeil. Dans ces moments de détente trop rares, on imagine, il aimait à jouer de l'orgue. 1974, c'est le décès de Marcel Achard. 4 septembre 1983, alors là, c'est un Américain qui devient champion du monde de cyclisme, on n'avait jamais vu ça. 4 septembre 1984, au Chili, le père français André Jarlot est assassiné à son domicile dans un quartier populaire de Santiago. On connaît le prix que paient souvent les gens qui assistent dans les pays du tiers-monde ou dans certains régimes un peu autoritaires qui essaient de soutenir les plus miséreux. Souvent, ils paient un lourd tribut. Je vous avais promis 2 morceaux de musique classique pour rendre hommage à ce compositeur norvégien. On écoute encore Grieg.

C'était le compositeur Edvard Grieg, norvégien. Nous sommes le 4 septembre. C'était votre émission. Ça s'est passé un jour. Aujourd'hui, on fêtait les Raïssa. C'est un très joli prénom. Et alors, je voudrais remercier toute l'équipe, Martine, Estelle, Patricia et Bernard, qui m'ont aidé à préparer cette émission. Et puis, alors, celui qui jonglait avec les platines, eh bien, c'était Olivier Rossa à la technique. Au revoir à tous.

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2: À propos, savez-vous comment encourager le soft skill de la persuasion chez votre enfant? Le terme de persuasion résonne avec convaincre, amener à soi. Être capable de défendre une idée pour que l'autre la fasse sienne. Derrière cette compétence, il y a de nombreuses compétences sous-jacentes. En tout premier lieu, la capacité à être en relation. Or, pour offrir et vivre une belle qualité relationnelle, la personne doit manifester un réel intérêt pour l'autre en offrant une présence attentionnée, une écoute empathique, de la bienveillance, du respect, de la confiance accordée, de la compassion, de l'humanité. De plus, pour promouvoir une idée, un projet, un avis, il faut bien le connaître et savoir bien en parler. Ce qui signifie être à l'aise avec le sujet. Prendre la parole avec assurance, mais sans arrogance. Saisir les questionnements, les réserves de l'auditoire et pouvoir rassurer, expliquer, reformuler. De telles compétences comportementales sont précieuses et dénotent d'une grande intelligence relationnelle. Comment aider notre enfant à les développer? Tout d'abord, en manifestant soi-même cette façon de communiquer, ouverte et à l'écoute, argumentée et pourtant capable de se reformuler, convaincante tout en restant dans le dialogue. Là encore, l'enfant va développer ses compétences relationnelles par le jeu, le vivre ensemble avec ses camarades au sein de la famille, des temps de dialogue et d'échange en famille, en classe, en groupe, où les avis sont partagés, écoutés respectueusement, argumentés sans agressivité, car sans jugement de valeur, amène petit à petit l'enfant et le jeune à poser ses idées, à les façonner au cours de ses réflexions et de ses discussions. De même, nourrir nos enfants et nos jeunes de lectures, de films documentaires ou autres d'ailleurs, sur lesquels on échange, on débat, est également fort intéressant. Ainsi, cette capacité de communication et celle qu'elle sous-tend seront de formidables atouts pour sa vie, non seulement professionnelle, mais générale. Car elle montre qu'une pensée se construit, se nourrit, se questionne, se laisse interpeller et évolue souvent pour gagner en profondeur et en force. Certainement deviendront-elles des valeurs qui rempliront de sens sa vie et guideront ainsi ses choix existentiels et ses actions.
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1: Bonjour à toutes et à tous, bienvenue dans Paroles solidaires. Aujourd'hui, nous prenons la direction du Liban, un pays qui traverse depuis plusieurs années une succession de crises économiques, sociales et sécuritaires aussi, qui fragilisent profondément la population. Derrière les chiffres et les actualités que nous entendons parfois dans les médias, il y a des familles, des enfants, des personnes âgées qui luttent chaque jour pour accéder à l'alimentation, aux soins ou tout simplement à des conditions de vie dignes. Pour nous aider à comprendre cette réalité à l'intérieur, nous recevons aujourd'hui André Isidio de Mello, directeur d'ADRA France. Bonjour André.
2: Bonjour.
1: Merci d'être avec nous. Donc vous vous êtes rendu récemment au Liban pour soutenir les équipes d'ADRA Liban sur place et puis découvrir au plus près les besoins humanitaires ainsi que les réponses mises en œuvre auprès des populations les plus vulnérables. Alors André Isidio de Mello, aujourd'hui quels sont les besoins humanitaires au Liban si on devait faire un petit point sur la question et sur la situation ?
2: Aujourd'hui, les besoins les plus urgents concernent l'alimentation, l'accès à l'eau potable, l'hygiène, la protection et les articles essentiels du quotidien. Parce qu'il y a quand même une partie très importante de la population. Ces chiffres varient beaucoup selon les vagues de la situation sécuritaire et des attaques. Mais il y a quelques semaines, nous étions à plus d'un million. Donc là, aujourd'hui, ces chiffres vraiment oscillent. Mais pour un pays avec moins de 6 millions d'habitants, avoir plus d'un million de déplacés, c'est énorme.
1: C'est 20% de la population.
2: Donc c'est vraiment une partie très importante de la population qui est obligée de laisser leur maison, leurs moyens de subsistance et de partir dans d'autres lieux plus sûrs pour des raisons de sécurité.
1: On va pas revenir sur le contexte parce que les médias en parlent très souvent de ce qui se passe avec les attaques israélienne sur le pays, sur le sud Liban, mais aussi sur Beyrouth. Et vous-même,
2: tout à fait, oui.
1: Quand vous y étiez, vous avez vécu en fait ces attaques. Vous pouvez nous en parler un peu et nous dire comment ça se passe sur le terrain quand on est confronté à cette situation.
2: Tout à fait. Je suis arrivé le 7 avril, donc c'était la veille des attaques du 8 avril. Donc nous avons dans 10 minutes eu plus de 100 attaques un peu partout, y compris dans la ville de Beyrouth. Je pense autour des 350 personnes qui étaient tuées. Donc c'était vraiment un des jours les plus meurtriers de ces attaques. C'était une situation assez exceptionnelle. Nous attendions à en cesser les feux et finalement c'était bien le contraire qui est arrivé. Nous avons vécu ça en essayant de répondre au mieux aux besoins. Et heureusement, l'équipe d'ADRA sur place n'a pas été touchée. Mais beaucoup des populations ont perdu la vie dans ces contextes-là. Donc nous avons réagi comme nous étions, nous avons continué le travail.
1: Donc ça veut dire que c'est arrivé en pleine journée.
2: Oui, tout à fait.
1: Et vous étiez au bureau et puis d'un coup, oui. Vous avez entendu des bombardements qui arrivaient un peu partout, c'est ça ?
2: Et c'est ça, on était à la salle des réunions et on a entendu des bruits. Et après, très vite, nous avons appris qu'est-ce qui s'est passé et même reçu des images, des attaques un peu partout au pays, y compris dans la partie plus proche de la capitale où nous étions.
1: Et alors, quand c'est comme ça, vous avez un endroit où vous abritez ou quels sont les réflexes ?
2: Là, on n'avait pas. C'était très rapide. Quelquefois, quand il y a une attaque ciblée dans une région, il y a des informations qui circulent. Ça peut être quelques heures en avance ou même un jour en avance. Et qui demande à la population de quitter ces territoires. Donc là, c'était pas le cas. Donc nous avons juste attendu, en espérant qu'il y ait
1: une... Sans savoir combien de temps ça allait durer, en réalité.
2: C'est ça. Finalement, c'était assez rapide. Ça a été très intense dans une période très courte. Nous avons été épargnés, mais pas d'autres.
1: J'espère que le reste de votre voyage humanitaire s'est déroulé plus tranquillement que justement le lendemain de votre arrivée, où vous avez été exposé à ce genre de situation régulièrement pendant votre séjour. Vous y êtes resté un mois, je crois.
2: Tout à fait. J'ai été déployé en soutien de l'équipe des réponses d'urgence au Liban pendant un mois. Après cela, nous avons eu des discussions, des cessez-le-feu qui ont calmé la situation, notamment où nous étions, mais pas au sud. Au sud du pays, les attaques et les conflits ont continué tout le temps. Et la plupart du temps, dans cette période d'un mois. Nous avions toujours des drones qui circulaient.
1: Vous voulez dire que vous aviez des drones au-dessus de votre tête en permanence ?
2: Oui, tout à fait. On ne voyait pas tous les ans, parce que les drones sont souvent très élevés en hauteur, mais on les entend.
1: Ils sont là, quoi.
2: On les entend.
1: Et vous ne savez pas trop ce qui va arriver avec
2: ces
1: drones.
2: Oui, en fait, il y a plusieurs types de drones. Il y a des drones de surveillance. C'était ceux-là qu'on entendait. Il y a des drones d'attaque. Heureusement, on entendait la plupart du temps, c'est que des drones de surveillance. C'est des drones qui restent en train de faire des cercles, juste pour filmer et observer la situation.
1: Et alors, André Zidio de Mello, est-ce que vous pouvez nous dire pourquoi est-ce que vous avez choisi de vous rendre au Liban dans une période aussi dangereuse ?
2: En fait, ADRA, dans les réseaux, qui est présent dans plus de 100 pays au monde, a un fonctionnement avec des équipes de réponse d'urgence. Donc là, l'équipe d'urgence au Liban a été formée, mais l'équipe nationale a vu qu'il y avait besoin d'un renfort pour des fonctions dans la planification et dans la communication. Donc, ils ont demandé que des personnes, des ressources supplémentaires avec ces compétences puissent être déployées pour venir en soutien. Il y a un pool de personnes qui sont formées pour pouvoir répondre dans des cas d'urgence comme cela. Et quand j'ai vu qu'il y avait cet appel, vu qu'ADRA est un partenaire de long terme avec le Liban et vu que je me sens quand même touché par ces situations et j'aime pouvoir contribuer d'une manière pratique quand je peux, je me suis aussi présenté comme étant disponible. Donc, ADRA Liban, avec ADRA International, on choisit les personnes qui ont postulé et j'ai été retenu pour contribuer là-bas.
1: Donc, pendant un mois. Est-ce que vous pouvez nous rappeler comment s'appelle justement ce programme de soutien d'un bureau à l'autre ?
2: On appelle ERT, donc Emergency Response Team. Donc, ça, c'est l'équipe qui va répondre à l'urgence sur place. Et si la crise dépasse les capacités habituelles du pays, l'équipe locale, elle peut demander un renforcement et cela s'est fait avec un déploiement des personnels supplémentaires. Donc normalement, ils vont définir quelles sont les compétences qu'ils ont besoin et normalement, les déploiements sont faits sur une durée courte, donc un mois ou deux mois, avec des profils choisis selon les besoins.
1: Alors donc, on a pris un peu de temps pour que vous puissiez nous partager votre vécu là, sur place au Liban. Vous avez aussi contribué à l'installation ou la mise en place de projets où vous avez en tout cas apporté votre contribution dans le développement de projets sur le territoire. Il y en a au moins trois, si j'ai bien noté ce que vous m'avez dit.
2: C'est ça.
1: Le premier projet, c'est un projet d'aide alimentaire à Beyrouth même. Et puis au Mont-Liban, vous pouvez nous en dire quelques mots ?
2: Tout à fait. Donc, les premiers projets, c'est un projet avec un budget d'environ 400 000 euros, cofinancé par Canadian Food Grains Bank et les réseaux ADRA. Donc, pendant cette période d'un mois, nous avons pu préparer les projets, présenter aux bailleurs et démarrer les projets. Donc, ces projets consistent à aider des familles avec des cartes pour achat des denrées alimentaires.
1: Vous distribuez des bons d'achat à des bénéficiaires qui peuvent s'en servir pour aller acheter des denrées alimentaires.
2: C'est ça. C'est comme des cartes bancaires, mais avec ces cartes, on ne peut qu'acheter des denrées alimentaires.
1: Comme un chèque restaurant.
2: Chèque restaurant,
1: d'accord.
2: Voilà. Mais ils vont dans les supermarchés, ils vont acheter les denrées alimentaires qu'ils ont besoin. Et c'est soutien pour plus de 1000 ménages, donc autour des 4900 personnes, pendant 3 mois. Et ces personnes vont pouvoir accéder parce qu'ils sont déplacés, donc ils ont quitté leur maison, ils ont quitté leurs moyens de subsistance. Et ces projets, ils visent les personnes qui ne sont pas hébergées dans des abris organisés. Parce qu'il faut expliquer que parmi ces millions de personnes qui ont été déplacées, il y a une partie qui arrive à rentrer dans des abris organisés par les gouvernements. Et cette partie-là va recevoir souvent des repas chauds qui sont aussi organisés par des organisations humanitaires. Dans notre analyse, nous avons vu qu'il y avait quand même une couverture assez importante de la population qui était dans des abris d'urgence. Et donc, nous avons ciblé les populations qui étaient en dehors de ces abris-là. Donc, c'est des personnes qui soit sont sous tente, soit ont trouvé un local qui peuvent l'accueillir, mais ils ont perdu leurs moyens de subsistance. Donc, nous avons visé cette population-là. Et vu que la région de Beyrouth est autour, dans la région du Mont-Liban, ils avaient quand même un marché qui fonctionnait, il y avait des commerces qui fonctionnaient. Donc, on a utilisé ces mécanismes, des bons d'achat, pour que les personnes puissent acheter elles-mêmes ce qu'ils ont besoin.
1: Et puis donc, vous avez eu d'autres projets aussi, hein, dont un projet d'aide médicale d'urgence.
2: Tout à fait. Nous avons notre projet d'aide médicale d'urgence pour soutenir les personnes qui parfois ont des maladies chroniques, ils ont quitté leur maison et donc doivent continuer ces traitements et ne peuvent pas parce qu'ils n'ont pas les médicaments, ou etc. Et aussi, dans ces mêmes projets, on a une composante des soutiens psychosociaux pour aider cette population qui a passé par des situations très difficiles et qui ont besoin d'un support de ce type-là.
1: Et là, on est aussi plutôt dans la région du Mont-Liban, hein, c'est ça ?
2: Tout à fait, de la région proche de la capitale et dans la région du Mont-Liban.
1: Et puis, il y a une autre zone aussi géographique du Liban où vous intervenez, qui est la vallée du Beka, et là, avec un autre projet.
2: Tout à fait, c'est le troisième projet dans cette vallée. Donc là, c'est une région déjà assez différente. Nous avons un climat plus froid pendant l'hiver. Donc, pour cette région-là, nous avons préparé un projet d'aide multisectorielle, donc dans les Beka et Baalbek et Helmel, qui vise bénéficier des ménages avec des distributions alimentaires, des kits d'hygiène et aussi des kits d'hivernage. Ça, c'est très important pour cette région. C'est une région qui est plus froide, plus sec. Donc, pour aider ces populations vraiment dans cette période, ces projets-là, il est prévu de commencer vers septembre, octobre. C'est un projet qu'on n'est pas certain de pouvoir les faire. Donc, ça dépend de la validation du bailleur, mais nous avons confiance que nous allons pouvoir les mener à bien.
1: Alors, André Zidio de Mello, quel appel vous avez envie d'adresser sur cette antenne pour soutenir l'aide humanitaire en ce moment au Liban ?
2: Donc moi je suis de retour en France, hein. Je continue à travailler ici à ADRA France, mais l'équipe d'ADRA Liban continue à travailler dans des conditions parfois difficiles. Si vous voulez contribuer à la réponse d'ADRA en France, mais aussi au Liban, vous pouvez les faire avec un don mensuel, ou sinon vous pouvez faire un don au fonds d'urgence d'ADRA, qui est le fonds que nous privilégions lorsque nous avons à débloquer des sommes pour soutenir ces projets. Vous pouvez aussi sensibiliser votre entourage, parler de ces situations partout au monde, et pourquoi pas de ce qu'ADRA fait pour aider les personnes vulnérables.
1: Voilà, merci André Isidio de Mello d'avoir partagé avec nous ce témoignage et puis aussi ce regard de terrain sur la situation au Liban. Cette émission nous rappelle qu'au-delà des frontières et de la distance, les souffrances humaines nous concernent tous au fond. Elle nous rappelle aussi que la solidarité n'est pas seulement une idée ou un sentiment, mais qu'elle se traduit par des actions concrètes, apporter de la nourriture, des soins, un soutien matériel, mais aussi de l'espérance à celles et ceux qui traversent ces épreuves-là dont vous venez de nous parler, André. Si vous souhaitez soutenir l'action d'ADRA auprès des populations touchées par les crises au Liban et dans d'autres régions du monde, n'hésitez pas à vous tourner bien vers le site internet d'ADRA, adra.fr, dans la rubrique « Faire un don ». Merci de votre fidélité à Parole Solidaire. Prenons soin les uns des autres et continuons à faire vivre cette solidarité qui change des vies. Merci pour votre action, André, au sein d'ADRA. Et à très bientôt pour une nouvelle émission de Parole Solidaire.
2: Merci à vous de l'opportunité.
1: Merci, au revoir.

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2: Bonjour à tous. Visage, dos, cou, partie supérieure du thorax, l'acné frappe environ 8 adolescents sur 10. Mais cette maladie inflammatoire de la peau n'épargne pas non plus les adultes, en particulier les femmes. Pour quelles raisons ? Les lésions de l'acné sont occasionnées par une bactérie présente sur la surface de la peau qui se multiplie de façon anormale. Et ce, sous l'effet du sébum produit de sécrétion des glandes sébacées

0: équilibré, à charge glycémique basse comme les fruits, les légumes ou les viandes maigres pourrait alors aider à améliorer votre acné en complément des traitements prescrits par votre médecin.
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4: Bonjour à tous, nous sommes le 4 septembre, pas de journée internationale répertoriée pour cette date, mais en Argentine, c'est la journée des immigrants depuis 1949, la journée de la bande dessinée et la journée des secrétaires. Quant aux États-Unis, c'est la journée des vendeurs de journaux à la criée. Le 4 septembre 1838, le saccage à Mexico d'une pâtisserie tenue par un Français entraîne une guerre entre la France de Louis-Philippe et le tout jeune Mexique. À quoi ça tient la paix ou la guerre parfois? Cette guerre de la pâtisserie, et oui, c'est comme ça qu'on dira, se soldera par la destruction du port de Veracruz. À cette occasion s'illustreront le prince de Joinville, François d'Orléans, et le général Antonio Lopez de Santa Ana. Drame familial à Villequier, le 4 septembre 1843, en villégiature dans ce village en bord de Seine, Léopoldine Hugo, fille de Victor Hugo, monte dans un canot avec son mari Charles Vacry. Non, ce n'est pas à cause du mascaré, mais à cause d'un mauvais coup de vent qui fit chavirer la barque. Le 4 septembre 1870, les Parisiens proclament la République, c'est la troisième du nom. En souvenir de ce jour, de nombreuses rues de France portent le nom du 4 septembre. 1989, première des manifestations du lundi à Leipzig, conduisant à la chute de l'Allemagne de l'Est. 1998, création de Google par Larry Page et Sergey Brin dans la Silicon Valley en Californie. 4 avril 2010, après d'interminables débats, le Parlement français vote l'interdiction du voile islamique intégral, dit la burqa, dans l'espace public. Décès de Sylvie Joly en 2015, actrice, humoriste française, elle était née en 1934. Décès de Dottie West en 1991, chanteuse de musique country américaine née en 1932. Elle a commencé sa carrière au début des années 60 avec « Here comes my baby back again ». Elle obtient son premier Grammy Award en 1965. Dans les années 60, Dottie West a influencé d'autres chanteuses comme Lynn Anderson, Dolly Parton et Tammy Wynette. Au début des années 70, Dottie West a écrit un film publicitaire pour la compagnie de Coca-Cola intitulé Country Sunshine. À la fin des années 70, elle travaille avec Kenny Rogers pour une série de duos. Au début des années 80, elle entame une carrière solo et enregistre A Lesson in Living. Elle est décédée dans un accident de voiture en 1991. Dottie West, Country Gospel, His Eyes is on the Sparrow. Nous fêtons les Rosalie, Boniface, Hermione, Iris, Moïse et ses variantes Moshe et Moussa.

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2: Bonjour chers auditeurs, je suis absolument ravie de vous retrouver sur l'antenne de Radio Albatros pour une nouvelle chronique des petits arrangements entre compositeurs. Alors nous allons commencer par écouter une variation sur le thème d'Asturias d'Albéniz. Asturias est une des pièces qui représente le mieux la guitare, bien qu'écrite pour le piano à la base. Au départ, envisagée comme un prélude à ses chants d'Espagne, elle fut intégrée par son éditeur à la suite espagnole opus 47 pour piano seul. Asturias a été incorporé dans la suite espagnole numéro 1 opus 47, qui est l'un des plus grands succès d'Albéniz. Éditée en 1886, elle contient des pièces composées souvent antérieurement. D'ailleurs, Albéniz a eu l'idée de leur donner des noms de villes ou de provinces, de fêtes ou de danses de son pays. L'inspiration de ces morceaux a donc une très forte connotation espagnole. Nous retrouvons par exemple le style flamenco dans Granada, Sevilla, Cadiz, de même qu'Asturias. Dans cette œuvre, Albéniz a su admirablement assimiler et traduire un folklore incompris en son temps. C'est toute l'Andalousie avec ses paysages, ses couleurs, sa mélancolie barbare, son flamenco où se mêlent des sensations auditives, olfactives et visuelles. Alors, l'arrangement que je vous propose aujourd'hui est un arrangement écrit par la grande chanteuse franco-coréenne Yoon Sun-na. Toujours différente et toujours elle-même à la fois, Yoon Sun-na propose avec ce 12e album une lecture toute personnelle de titres plus ou moins populaires qu'elle revisite à sa façon. Sans limite, elle choisit cette fois de s'emparer de morceaux issus d'un répertoire féminin très large et réinterprété avec les recettes qui ont fait son succès. La douceur, la puissance, la virtuosité, le sens de l'épure et toujours la parfaite émotion. Capable d'effectuer des métamorphoses improbables, Yoon Sun-na fait partie de cette poignée de chanteuses de jazz qui pourraient déclamer l'annuaire au son d'un triangle, pour peu qu'il reste encore un annuaire, je ne suis pas sûre. On en resterait encore ébahi. Ce qui est plus étonnant encore, c'est sa capacité à enregistrer en studio, cette juste émotion qui est surtout palpable en live avec elle sur scène. Dans son album Elle, dont le titre Asturias est extrait, elle se concentre sur un choix de chansons rendues célèbres par des artistes féminines qu'elle admire. Au sujet de ce titre, Asturias, elle dit « Pour Asturias, qui est un morceau qui demande beaucoup de technique, avec les deux pianistes, j'ai l'impression d'avoir 50 musiciens derrière moi. Cet arrangement m'a semblé incontournable et c'est pourquoi je l'ai sélectionné pour vous, chers auditeurs. Je vous souhaite une bonne écoute. »

Voilà, une version très personnelle des Asturias de Albéniz, revue et corrigée par Yun Sunna. Alors là, nous allons revenir sur un thème très ancien, puisqu'il s'agit d'un thème de Purcell, Strax Viol. C'est une ode absolument magnifique qui a été écrite en 1694 pour l'anniversaire de la reine Marie. Cette pièce nous montre un Purcell au sommet de son art, écrivant à la gloire de la musique. Une perfection de dynamisme, de mélodie, de poésie, de liberté aboutissent à une harmonie parfaite. Malgré le titre, les cordes ne viennent pas au premier plan, tout de suite, mais seulement après une partie vocale absolument remarquable. Les paroles, strike the viol, touch the lute, wake the harp, inspire the flute, Purcell personnifie les instruments de musique de chambre de la cour. Pour l'heure et parce que cette chronique est dédiée au crossover, je vous propose de découvrir une version enregistrée par une formation composée d'Alexander Debisk au piano, Jakub Joseph Orlinski à la voix et Marcin Ulanowski aux percussions dans le cadre de la création d'un recueil nommé Let's Baroque. L'arrangement démarre de façon très épurée, mettant en valeur le timbre de voix à la fois cristallin, profond et coloré de Jakub Joseph Orlinski. Puis des sonorités rock viennent se greffer et la mayonnaise prend, tout en faisant la part belle aux ornements baroques sur la partie vocale. Jakub Joseph Orlinski est né en 1990. Il a étudié le chant à l'Université de musique Frédéric Chopin, tout en participant au programme pour jeunes artistes de l'Opéra national de Pologne. En 2015, il intègre la célèbre Juilliard School de New York. Il est devenu célèbre grâce à une interprétation de Vedro Conmoy d'Iletto de Vivaldi qui a généré plus de 3 millions de vues sur Internet. Vous allez voir, moi j'ai vraiment craqué sur sa voix. Donc je vous propose d'écouter Strax Viol par Let's Baroque.

0: Eh bien voilà, chers auditeurs, j'espère que ça vous a plu. Moi, j'ai adoré. Donc, je vais partir en quête de nouvelles sonorités pour vous les faire découvrir. À très bientôt.
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3: Petit sujet psychologique avec Éléonore Tarlet, bonjour.
4: Bonjour Oscar.
3: Vous êtes psychologue et psychothérapeute, vous nous retrouvez régulièrement au micro de Petits sujets psychologiques et on se retrouve notamment autour du thème des phobies d'impulsion. Et puis dans cette mini-série sur les phobies d'impulsion, vous nous proposez aujourd'hui de nous arrêter sur un sujet particulier, la colonisation par l'agresseur.
4: Eh oui.
3: Alors, pour rappel, Éléonore, les phobies d'impulsion, c'est une peur panique de se faire du mal ou d'en faire aux autres. Mais dans ce contexte-là, est-ce que vous pouvez déjà nous expliquer qu'est-ce que c'est que la colonisation par l'agresseur ?
4: Alors, on parle de colonisation ou d'excitation traumatique, c'est-à-dire qu'en fait, notre psychisme en tant que victime va se retrouver colonisé par de la mémoire traumatique. Et la mémoire traumatique, on va voir que finalement, c'est les intentions, les comportements de l'agresseur qui nous auront colonisés, un petit peu comme un pays qui a été colonisé par l'agresseur. Donc en fait, il va prendre possession des terres, des femmes, et il va finalement transformer le pays un peu à son image.
3: Donc c'est ce qui se passe dans notre cerveau, c'est ce que vous voulez nous expliquer ?
4: C'est ce qui peut se passer dans notre cerveau quand on est confronté à des traumas qu'on dit nous complexes, c'est-à-dire qu'on subit des violences répétées, alors en général c'est dans l'enfance, c'est-à-dire que c'est répété et précoce, mais surtout que c'est par une personne de notre entourage.
3: C'est pour ça que c'est complexe ?
4: C'est pour ça, voilà. Parce que sinon, trauma simple, par exemple un viol, c'est horrible, bien sûr, il y a un trauma, mais nous, on parle de trauma simple, puisqu'on n'a aucun lien avec l'agresseur. Si c'est de l'inceste, si c'est dans le couple, si c'est des violences par son patron, voilà, si c'est des choses où on est captif, en fait, on est contraint, on est piégé, il va y avoir ce phénomène d'emprise.
3: D'accord, donc voilà pourquoi on appelle ça un trauma complexe.
4: Voilà.
3: Et alors donc vous nous avez expliqué aussi la mémoire traumatique. Et alors, de manière concrète, qu'est-ce que ça produit à terme quand on est justement colonisé par un agresseur ?
4: Alors, la mémoire traumatique, justement, un petit peu de neurophysio, c'est-à-dire que quand il y a des traumas répétés, l'amygdale et l'hippocampe, en fait, sont en panne, sont dissociés. Et c'est pour ça que l'amygdale va s'activer, on est en danger, sauf que le matériel ne va pas pouvoir être retraité, être réencodé, et donc ne va pas pouvoir devenir de la mémoire qu'on dit nous autobiographique. Et cette information traumatique va rester piégée dans l'amygdale à l'identique, c'est-à-dire qu'on va avoir une mémoire sensorielle, émotionnelle, et parfois complètement déconnectée des faits. On peut avoir de l'amnésie traumatique, mais les émotions, les sensations sont là. Et donc cette colonisation et cette sidération, cette peur et cette sidération que l'auteur nous a fait subir de façon répétée ont généré cette colonisation puisque l'amygdale est restée activée telle qu'elle et n'a pas pu être retraitée par le cerveau et notamment arrivée dans le cerveau cognitif.
3: Donc on le rappelle, l'amygdale c'est une partie du cerveau. Hein.
4: Voilà, c'est en forme d'amande, c'est pour ça qu'on appelle l'amygdale, c'est pas au fond de la gorge. C'est vraiment au cœur du cerveau limbique. Hein. Donc il y a le cerveau reptilien primaire, le cerveau limbique, qui sont des cerveaux, on va dire, qui gèrent de façon un peu automatique tout le corps. Hein, c'est l'ordinateur de bord de notre système. Alors que le cerveau cognitif, le cerveau qui s'est développé par la suite, c'est un cerveau qui est plus intellectuel. C'est le cerveau où on va analyser, comprendre, débriefer, se projeter.
3: Vous nous avez expliqué ce processus de colonisation par l'agresseur. Est-ce que vous pouvez nous dire, donc, quand ça arrive, ça enclenche quoi ? concrètement ?
4: Alors, ça peut justement, puisque notre cerveau a été colonisé par les intentions, les actes violents de l'agresseur, avoir cette information piégée. Par exemple, on passe à côté d'un petit garçon en se disant « mais ça se trouve, je l'ai touché, je lui ai touché les parties génitales » ou de croiser un enfant puis de se dire « ah mais je me vois en train de lui attraper la tête et puis de lui exploser la tête sur le macadam ». Et en fait, tout ça, on se dit « mais je suis fou, enfin pourquoi j'ai ces pensées ?» Et on sent bien que quelque part ces pensées ne sont pas à nous, sauf qu'elles sont dans notre tête. Donc c'est ça.
3: Et on ne les maîtrise pas.
4: Voilà, et c'est ça qui est extrêmement perturbant pour la personne qui subit ces phobies d'impulsion et du coup cette colonisation de mémoire traumatique, puisqu'elle elle a l'impression que c'est à elle, puisque c'est dans sa tête, ses images, ses pensées. Ben donc forcément, c'est une mauvaise personne. Et ces personnes-là se sentent monstrueuses, se sentent, disent « je suis un usurpateur, je suis un imposteur ». Si les gens de mon entourage savaient vraiment qui je suis, ils ne m'aimeraient pas.
3: Quand on est colonisé, parce que c'est le terme qu'il faut utiliser, par un agresseur, et donc que ça enclenche tout ce processus que vous venez de nous expliquer, et notamment ces phobies d'impulsion qui nous amènent à avoir des pensées qui nous dépassent. Comment est-ce qu'on fait ? Qu'est-ce qu'il faut faire ?
4: Alors,
3: ça se répare ?
4: On peut se décoloniser,
3: oui,
4: comme un
3: possible.
4: Pays va se décoloniser. Alors nous, on ne veut pas faire la guerre. Mais on peut retraiter la mémoire traumatique, même si on n'a pas de souvenir à l'initial. Ça n'est pas un problème. Et surtout, au fait, il faut révéler la vérité. C'est-à-dire, c'est comme si on remettait les choses à l'endroit, en fait. La vérité a été cachée. Vous savez, si par exemple, j'ai un conjoint violent qui a colonisé ma mémoire traumatique, je peux révéler les faits en disant ce qu'il se passe. Et je rétablis la vérité et je me réhabilite et on remet les choses à l'endroit. Et ensuite, on va retraiter. Alors, évidemment, je vais encore vous parler de l'EMDR, Eye Movement Desensitization Reprocessing, mais qui permet vraiment ce réencodage de l'amygdale vers le cerveau cognitif et du coup de transformer une mémoire traumatique en mémoire autobiographique.
3: Donc, rien n'est perdu.
4: Rien n'est jamais perdu.
3: Merci beaucoup, Éléonore Tarlet. C'était Petit Sujet Psychologique sur la thématique des phobies d'impulsion et sur le sujet aujourd'hui de la colonisation par l'agresseur. On se retrouve très vite pour peut-être nous apporter un cas clinique qui nous permettra de mieux comprendre encore ce dont vous nous avez parlé aujourd'hui.
4: Tout à fait, avec plaisir.
3: À très bientôt, au revoir.
4: À très bientôt, au revoir.
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6: Aujourd'hui, l'association du Normandie avec un Y.
5: Avec pour invité Gilles Mézas.
6: Bonjour à tous, bonjour Gilles.
7: Bonjour.
6: Alors, le saviez-vous, en bref, l'association de Normandie a pour objet à but non lucratif
5: de garantir la mise en valeur culturelle et artistique du théâtre Le Normandie au Havre, ainsi qu'à assurer sa pérennité historique et emblématique. La promotion des activités du théâtre Le Normandie, la mise en valeur visuelle de l'aspect art déco, le développement de manifestations culturelles, d'actions d'éducation artistique et culturelle en faveur de tout public et d'actions spécifiques destinées à des publics scolaires ou défavorisés, l'organisation d'ateliers artistiques et d'ateliers de formation au métier du spectacle, l'organisation des visites du théâtre Le Normandie.
6: Le théâtre Le Normandie qui se situe, on va essayer de ne pas faire injure quand même, aux auditeurs à vrai.
5: Au Havre, 387 rue Aristide Briand.
6: Et puis peut-être un numéro de téléphone.
5: 07 49 29 64 54.
6: Vous avez parlé des visites éventuellement du Normandie.
7: Oui.
6: Elles ont déjà débuté.
7: Oui.
6: Est-ce qu'il y a une régularité, des rendez-vous
7: Il n'y a pas de régularité, en fait, pour le moment. C'est un peu à la demande. On est sollicité par des groupes divers. Ça peut être un Lions Club, un Rotary. On a eu une mission qui venait de la ville de Genève il n'y a pas très longtemps. On n'a pas pu la faire, d'ailleurs, parce qu'on était dans la phase terminale des travaux. Généralement, donc, on prend ces visites. C'est organisé à l'avance. Il faut nous contacter sur le site de l'association. On a une adresse mail, je peux la donner.
6: Absolument.
7: Contact associationdunormandie.com avec un tiret du 6 entre association du et Normandie.
6: De toute façon, les moteurs de recherche, Association Le Normandie,
7: ça sort.
6: Voilà, on trouve tous les...
7: Sort.
6: Et même les numéros de téléphone pour vous contacter.
7: Est-ce que je peux ajouter quelque chose?
6: Oui, mais bien sûr.
7: Très important pour nous, nous sommes reconnus d'intérêt général.
6: Eh oui.
7: Et alors, c'est là où je viens faire appel aux bonnes volontés des chefs d'entreprise qui auraient l'envie de nous aider. Et bien sûr, nous, en retour, outre la défiscalisation fort intéressante, nous pouvons construire des choses ensemble.
6: Et oui, mais même les particuliers peuvent,
7: bien sûr.
6: Peuvent donner
7: bien sûr,
6: ces,
7: bien sûr.
6: Ces défiscalisations.
7: Alors, les particuliers sont assez généreux d'ailleurs. On reçoit des chèques de gens qui nous disent « voilà, moi je veux aider simplement, j'adhère pas à l'association, mais je veux aider ». C'est tellement charmant. Et bien sûr, je les recontacte derrière, puis on trouve des solutions pour leur faire plaisir.
6: Il nous reste peu de temps, un tout petit mot sur cet art déco.
7: Oui.
6: Le Havre a été totalement bombardé, on n'a plus grand-chose comme monument. C'est quoi cet art déco?
7: C'est-à-dire
6: ben c'est, la définition de l'art déco, ce Normandie, cette façade.
7: Alors en fait, cette façade est le symbole même de ce qui se faisait à l'époque, de cette renaissance. Et au Havre, on a le Franklin Building, qui est un peu dans cet esprit. On a deux, trois clins d'œil. On a la piscine municipale, donc un mélange de courbes et de lignes droites et d'angles. Et la piscine municipale est aussi une très, très belle façade. Mais vraiment, le Normandie, dans ses loges, dans sa façade, c'est vraiment le symbole absolu. C'est ce qui a permis de sauver le Normandie. Stéphane Foulon, quand il a compris qu'en fait, il était un peu au pied du mur, etc., et que le Normandie pourrait être détruit, a eu le génie de faire classer cette façade. Il était jeune, il avait 27 ans, il a eu ce coup de génie. Je fais classer la façade.
6: Pour avoir eu la chance de chanter avec Gisèle au Normandie, nous avons eu l'occasion de profiter des loges.
7: Elles sont magnifiques.
6: Elles sont magnifiques.
7: Ouais.
6: Un dernier mot sur le Normandie, sur l'association.
7: Rejoignez-nous, vous qui nous écoutez, parce qu'en fait, on a des programmes assez fabuleux. On va avoir un festival de jazz au mois de septembre, qui sera un festival récurrent d'année en année, avec quelque chose d'assez somptueux, puisqu'on va avoir The Voice is Back, qui est un spectacle hommage à Sinatra, avec un type qui tourne à Los Angeles, au Sands, où était Frank Sinatra. On a Octobre Rose qui arrive, on a un grand concours de chant qui se programme, on a un marché de Noël, et puis on produit aussi des spectacles que nous vendons au Normandie, comme la petite anthologie de la chanson coquine, ce qui est rémunérateur pour notre association.
6: Gilles Mézas, merci. C'était Parole d'Assaut, une émission de Gisèle Billan
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6: Mixage Jérôme Aubin.
5: Montage Sarah Rodriguez.
6: Aujourd'hui, l'association Le Normandie
5: recevait Gilles Mézas.
7: Merci.
6: Merci à vous.
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sa place. 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
1: 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Éric Denimal, bonjour.
2: Bonjour.
1: Vous êtes pasteur et journaliste, auteur du livre La Bible pour les nuls. On pourrait presque dire aujourd'hui auteur aussi de l'Évangile selon Marc pour les nuls. Puisque nous le reprenons avec vous. Ça n'est pas une lecture du texte, en tout cas mot à mot, mais vous nous proposez une dynamique. Je crois que c'est le terme de cet Évangile de Marc dont vous trouvez qu'elle a beaucoup de vigueur.
2: Oui, c'est vrai.
1: Aujourd'hui, nous allons parler de Jésus qui finalement, lui, le Fils de Dieu, c'est la première chose que nous dit Marc, apparemment il a besoin des hommes.
2: Oui, tout à fait.
1: Pour faire ce qu'il a fait.
2: Il va commencer son ministère et une des premières choses qu'il va faire, c'est de s'entourer de collaborateurs. On voit dans le texte qu'il commence son ministère en Galilée, c'est-à-dire assez loin de Jérusalem, au nord du pays, dans une région qui s'appelle le territoire des nations, la Galilée. Il est au bord du lac. C'est une région qu'il connaît, hein, parce que c'est un peu dans cette région-là qu'il a vécu, qu'il a grandi. Et quand il est au bord de cette mer de Galilée, de ce lac de Tibériade, c'est la même chose. Hein. Si vous regardez des cartes, si vous avez une mer de Galilée, et si sur une autre carte vous avez le lac de Tibériade, c'est exactement la même chose. Et donc là, au bord de ce lac qu'il connaît, il va trouver des pêcheurs, et c'est normal parce que c'est un lac extrêmement poissonneux. Presque tout le monde au bord de ce lac vit de la pêche. Et là, il y a entre autres Simon et André qui sont en train de jeter leur filet. On nous précise qu'ils étaient pêcheurs. Et Jésus leur dit « Suivez-moi et je vous ferai pêcheurs d'hommes ». C'est assez intéressant de cette parole hein, qui est assez connue tout de même. Jésus propose finalement, brusquement, à deux hommes qui sont là au bord de le lac, dans leur boulot, il leur propose un autre avenir, un autre travail. Il les débauche, en quelque sorte. Ces gens qui sont installés, correctement installés dans le tissu social, il faut savoir qu'il y a une entreprise, Pierre, celui qu'on appelle ici pour le moment Simon, qui n'est autre que Pierre. Pierre et André ont sans doute une petite entreprise de pêche. Quand on regarde de près le texte dans les évangiles, on découvre que, par exemple, à un moment donné, Jésus emprunte une des barques de Pierre. On découvre aussi que, bon, on est au bord du lac de Galilée, mais que manifestement, un peu plus loin, à quelques kilomètres de là, dans un autre village, à Capernaum, il y a une maison, et cette maison, elle est à Pierre. Donc Pierre a aussi une maison à Capernaum. Donc Pierre est installé, il n'est pas pauvre, c'est un pêcheur qui a réussi son entreprise, sans doute, et il est inscrit donc dans le tissu social, professionnel, et puis Jésus arrive et dit, allez, venez à ma suite. Venez derrière moi, venez après moi, c'est comme ça qu'on peut traduire un peu le texte. Moi, je vous propose un autre boulot, un autre job, je vous propose de pêcher désormais des hommes. On connaît cette parole, hein, parce que je ferai de vous des pêcheurs d'hommes, c'est une belle formule, Jésus a toujours eu l'art de la formule, et puis il faut se rendre compte quand même que ça veut dire quoi ? Ça veut dire, je vais faire de vous quoi ? Des évangélistes ? Bon, on connaît encore rien de l'histoire de Jésus, on connaît encore rien de ce qu'il va faire. Par contre, si on est dans un esprit sémite, parce que c'est quand même à des juifs que le texte est écrit, premièrement, c'est dans une culture juive, on est au bord du lac, etc. Dans l'esprit sémitique des juifs de l'époque, la mer, ce n'est pas n'importe quoi. La mer, ce n'est pas simplement le lieu où on va pêcher. Hein. La mer, dans la mentalité des juifs, est un lieu terrible où se cachent les puissances mauvaises.

0: se cache la mort. Le Léviathan, le terrible serpent bizarre, vient des profondeurs de la mer. Et Marc insiste pour parler de ce lac en disant « mer ». À chaque fois, il fait exprès. Il utilise le terme « mer » comme la mer Méditerranée, alors qu'on n'est que dans un lac, parce qu'il veut qu'on se souvienne de la symbolique. Quand plus loin dans l'évangile de Marc, on va avoir un épisode sur lequel on va revenir, très certainement, mais quand l'homme qui est possédé d'une légion de démons, quand ces démons vont dire à Jésus, laisse-nous tranquille, permets-nous d'aller dans ce troupeau de cochons, il va le leur permettre. Et qu'est-ce que vont faire une fois que les esprits mauvais seront dans ce troupeau de porcs? Qu'est-ce qu'ils vont faire? Ils vont se précipiter dans la mer, dans un anéantissement, parce que les esprits mauvais viennent du profondeur de la mer et y retournent. Et l'anéantissement des esprits mauvais, c'est au fond des mers. Et quand il dit « Je ferai de vous des pêcheurs d'hommes », il est en train de dire « Les hommes sont dans la mer, quelque part. Ils sont possédés par toutes sortes de mauvais esprits. Et il faut les sortir de là. Il faut les extraire. Je ferai de vous des pêcheurs d'hommes. De la même façon que vous sortez les poissons de ce lac, moi, je vais vous permettre de sortir les hommes de l'influence mauvaise des esprits mauvais. C'est ça aussi, je ferai de vous des pêcheurs d'hommes. C'est pas simplement l'évangéliste qui jette son filet et qui ramasse des âmes, comme on a parfois un petit peu l'impression. Ça, c'est une vue un petit peu christianisée de la phrase. Mais si on reste dans l'esprit sémite, on a là quelque chose qui est beaucoup plus important. C'est pas simplement non plus un jeu de mots. Et puis, le texte nous dit, aussitôt, ils laissèrent leur filet et le suivirent. Simon et son frère, sans qu'on ait de leur réaction, sans un mot, laissent tout et ils suivent Jésus. Marc ne s'embarrasse pas des détails. À la parole du maître, le disciple, le déjà disciple, obtempère. De quoi s'étonner tout de même, hein. Mais puisque Jésus parle à la foi, de la foi nécessaire, on retrouve ici cette foi manifestée aussitôt. Ils laissèrent leur filet et suivirent. Ça veut dire que pour faire ça, il faut quand même avoir de la foi. Il faut déjà avoir la foi.
1: Ils étaient préparés sans doute, puisque le message de Jean le Baptiste était déjà le message de celui qui venait en disant « Il va venir, celui qui est plus grand que moi ». Oui. Donc par conséquent, il y avait une préparation du cœur.
0: C'est clair. Alors, si vous voulez, il y a le récit tel qu'il est ici, avec l'intention de Marc, ce qu'il veut nous dire. Et puis, il y a ce qui s'est produit réellement. Et là, si on va voir effectivement les autres évangiles parallèles, on va avoir beaucoup plus de détails sur les premiers disciples. On sait que, Pierre et son frère, c'est-à-dire ici, Simon et André, on sait qu'ils avaient déjà eu des conversations avec Jésus avant. On sait très bien que si Jésus a été dans cette région-là, dans les 30 ans qui ont précédé le début de ce ministère, ils se sont peut-être croisés. On sait aussi que Simon, André sont proches de Jacques et Jean, ceux qui vont venir juste après, les fils de Zébédée. Or, on sait que les fils de Zébédée sont cousins de Jésus. Alors, on est dans une ambiance où les gens se connaissent quand même. On n'est pas dans les HLM des banlieues d'aujourd'hui. On est dans des villages de pêcheurs où tout le monde se connaît. Quand Jésus commence à faire parler de lui, on dit « Mais est-ce que ce n'est pas le fils de ? Est-ce qu'il n'y a pas aussi ses frères, ses sœurs, etc. ?» Donc, on fait les liens, on se connaît. Donc, je crois qu'il est arrivé un moment, en tout cas, Marc ne s'embarrasse pas de tous ces détails, de tous ces préambules, de toutes ces préparations. Il veut montrer qu'il y a une urgence. Alors voilà, Jésus dit un mot, aussitôt. Et d'ailleurs, c'est très intéressant, le terme aussitôt est très fréquent dans l'évangile de Marc. On sent qu'il y a une urgence. Hein. Dans le simple chapitre premier de son évangile, aussitôt se trouve 11 fois. Donc c'est aussitôt.
1: Impressionnant.
0: Donc c'est assez impressionnant. On a un rythme là. Et là, on n'est même pas encore, si vous voulez, remis complètement de ces deux hommes qui abandonnent tout, leur filet, leur barque pour suivre Jésus, que étant allé plus loin, il vit encore Jacques, fils de Zébédée, et Jean, son frère, qui eux aussi étaient dans une barque et réparaient les filets. Aussitôt, il les appela, on a encore un autre aussitôt, et laissant leur père Zébédée dans la barque avec les ouvriers, ils le suivirent. Et là, on a, si vous voulez, l'appel des quatre premiers disciples avec une espèce d'urgence, avec les aussitôt, une parole du maître et voilà, sans explication, sans calcul, sans remarque, les quatre hommes se mettent à sa suite. Les deux premiers qui sont frères et les deux seconds qui sont aussi frères, on a deux fratries d'ailleurs, hein, les deux premiers qui sont frères, on nous dit qu'ils laissent simplement leur barque. Les deux suivants, ils laissent barque, mais aussi ouvriers et pères. Et là, il y a des intentions aussi. Là, quelque part, l'évangéliste veut nous dire, vous savez, quand on suit Jésus, il faut être capable d'une promptitude, mais il faut aussi être capable de laisser certaines choses. Et certaines choses peuvent être douloureuses et difficiles à laisser. Parce que, bon, une barque, c'est une barque, mais le père... Et les copains, c'est autre chose. Et donc, il y a là aussi un appel qui dit l'obéissance. La foi est exigeante. La foi est exigeante. Et on aura à plusieurs reprises dans l'Évangile des précisions là-dessus. Et d'ailleurs, à un moment donné, Pierre va dire, un peu plus loin dans le texte, Pierre va rappeler à Jésus, « C'est, mais nous, on a tout quitté pour te suivre. » D'un air de dire, attends, tu te souviens quand même. Et on a fait des efforts aussi. Hein? On sent bien que dans le texte ici au début, bon, ok, d'accord, on y va. Mais deux ans plus tard, tu sais, nous, on a tout quitté. D'un air de dire, ouf, hey, c'est cher payé quand même. Hein? On a ça, mais il y a cette promptitude, cette nécessité. Et puis aussi, ce qu'il faut peut-être dire encore avant qu'il soit qu'on arrête pour le moment, ce qu'il faut dire aussi, c'est que Jésus ne s'est pas simplement promené au bord du lac et puis les premiers qu'il a vus, il leur a fait signe. Il les a préparés et puis il les connaît. Je suis persuadé qu'il les connaissait d'avance. Il y a plein de liens qui existent. On sait que André, par exemple, avait été très séduit par le message de Jean-Baptiste. On le sait par d'autres évangiles. Et c'est André qui va venir voir Pierre, pardon, pour lui dire, tu sais, il me semble que là, on a vraiment le Messie, là, maintenant. Hein. Tout ça, on n'a pas dans l'évangile de Marc.
1: Donc, on a un message, finalement, et un rapport entre Jésus et ses disciples dans la vie, tout simplement. Mmh. Dans la vie.
0: Tout à fait. Tout à fait. Et je crois que Jésus a appris, a grandi un petit peu avec ces gens. Il ne faut pas ignorer ça. Hein. Il n'y a pas une génération spontanée, quand même. Hein. Jésus n'a pas commencé, pouf, d'un seul coup, 30 ans. Il a grandi dans une ambiance, dans une culture, etc. Il connaît ces gens, il les a vus, il les a sans doute appréciés. D'ailleurs, il y a un autre disciple qu'il va rencontrer et il va lui dire « Mais tu sais, moi, ça fait longtemps que je te connais. Quand tu étais encore là, je t'ai vu. Je sais qui tu es. Il ne faut pas croire. Si, et je sais que tu es un homme droit. » Et là, je parle de Nathanaël, hein, auquel il s'adresse en disant ça. On sent que à la fois, il y a bien sûr de la spontanéité, mais il y a tout un travail de préparation, et il y a une vraie préparation. Les cœurs sont préparés depuis un certain temps. Alors ça casse peut-être un petit peu l'image, hein. On aurait tellement aimé une promptitude, un geste de foi fantastique, mais en même temps ça nous rassure, parce que nous sommes incapables, comme ça, brusquement, de laisser tomber la barque, le père et les copains. Il ne faut pas rigoler, même si on nous dit que c'est ce qu'il faut faire parfois. Il faut quand même être préparé à ça. Et c'est sûr que la parole de Jésus, quand il dit « Venez, je vais faire de vous des pêcheurs d'hommes », c'est une parole décisive. C'est « Ok les gars, on en a déjà parlé, mais maintenant on s'y met. C'est maintenant. »
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2: Aujourd'hui, le retour d'Ulysse en sa patrie. Amis de la radio, bonjour. La tradition attribue au poète grec Homère l'écriture de deux épopées, Iliade et Odyssée. Épos, d'où nous avons tiré le mot épopée en fin de XVIIe siècle, c'est la parole qui raconte. Et l'Iliade, c'est bien l'épos des 55 derniers jours du siège de l'ancienne cité d'Ilios ou d'Ilion, c'est-à-dire aussi de Troie, que l'on croit reconnaître aujourd'hui sur la butte d'Hisarlik, en Turquie, dans la région qui, comme jadis, porte le nom de Troade. Les Achéens, ou les Grecs, auront assiégé la ville pendant 10 années avant de pouvoir y pénétrer et la mettre à sac. À supposer que ces hauts faits ont vraiment eu lieu, on les fait généralement remonter au XIIIe siècle avant Jésus-Christ. Quoi qu'il en soit, nous recevons l'Iliade comme une œuvre d'art et non comme un document historique. De même en va-t-il pour l'Odyssée, œuvre dans laquelle s'entremêlent le mythologique et le fantastique de manière encore plus accentuée que dans l'Iliade. L'Odyssée, c'est l'épos du retour d'Ulysse chez lui, dans l'île grecque d'Ithaque, dont, selon la légende, il est le roi. Le retour se comprend ici comme voyage. Un voyage dont la durée s'étend sur 10 années. Ulysse se sera donc absenté d'Ithaque pendant 20 ans. Plus près de nous, en 1558, à l'époque de la Renaissance, le poète Joachim du Bellay publie un recueil de 191 sonnets qu'il intitule « Les regrets ». Le héros Ulysse figure dans l'un de ces sonnets, mais là simplement pour y remplir la fonction de modèle. À l'expérience du voyage, il convient de préférer la douceur du foyer qu'il importe de retrouver au plus tôt, nous dit du Bellay. D'évidence, il entend imiter la sagesse qu'il prête à Ulysse. Le retour d'Ulysse se comprend donc maintenant comme ce qui succède à l'accomplissement du voyage. Le texte d'Homère et celui de du Bellay nous parlent donc du retour d'Ulysse en sa patrie selon deux modes différents. Lequel donc nous servira aujourd'hui de socle dans la poursuite de notre exploration des adaptations musicales des œuvres littéraires? Faut-il préférer la dynamique du voyage à l'immobilité du séjour enfin permis? Prenons plutôt le parti de la continuité du mouvement au repos, puisque l'idée même de retour la suggère. Le retour d'Ulysse dans sa patrie commence donc après l'effondrement de Troie. La constance dans un acharnement de 10 ans fut la condition de ce succès. Les héros sont fatigués. Ils rejoignent leur navire. Ils les chargent des richesses acquises lors du pillage de Troie, après un partage équitable. Après aussi une juste répartition des sveltes captives, comme dit Homère. Les héros ont hâte de regagner leur cité et leur foyer.

Calamos, une courte pièce de musique grecque dans la manière du VIe siècle avant Jésus-Christ, telle que des musicologues ont pu la reconstituer en collaborant avec des historiens et des philologues. Konrad Steinmann, que nous venons d'entendre à Lolos, est l'un d'entre eux. On peut considérer Lolos comme l'un des instruments précurseurs du hautbois. Très répandu dans l'ancienne Grèce, il se présentait comme une flûte double, ce que l'on observe sur nombre de poteries retrouvées lors de fouilles dans les sites d'intérêt archéologique. Beaucoup d'auteurs aussi en font mention, tels Homère dans son Iliade ou encore Platon dans quelques-uns de ses dialogues. Retrouvons maintenant le mot « Odyssée ». Que signifie-t-il au juste ? Avant de s'installer dans la langue française pour désigner un long voyage riche en péripéties, c'était tout simplement, pour un grec d'autrefois, le nom de celui que nous appelons Ulysse, francisant ainsi la traduction latine de Odysseus en Ulixes. Certains hellénistes croient reconnaître la racine Odyssomai dans le mot Odysseus, ce qui indiquerait qu'Homère entendait camper un personnage irritable, farouche. Il le désigne cependant, et très explicitement, comme le héros aux mille ruses ou aux mille tours. Le vaste poème d'Homère, composé de 24 chants qui totalisent 12 110 vers, rapporte ces ruses déployées par le héros lors de son interminable retour à Ithaque, les souffrances qu'il lui a fallu endurer aussi. Il faut cependant se demander pourquoi tous les chefs de guerre et leurs compagnons d'armes ont pu rejoindre rapidement leur foyer après la chute de Troie, alors qu'à Ulysse il a fallu 10 ans. C'est qu'Ulysse, l'impudent, a offensé Poséidon, le dieu de la mer, en rendant aveugle son fils, le cyclope Polyphème. La colère de ce dieu vindicatif se fait si terrible qu'il déchaîne contre Ulysse, tempête, déesses ensorcelantes et magiciennes. Et pendant que le héros erre sur la Méditerranée et ses rivages, tantôt aux prises avec un cyclope, tantôt se risquant à un passage entre les flots tourbillonnants de Charybde et le récif de Scylla, qu'il séjourne quelque temps aussi, et plutôt agréablement, chez la magicienne Circé, bref, qu'il connaît de multiples aventures aussi fantastiques que dangereuses pour sa vie, son épouse Pénélope l'attend à Ithaque.

C'était à l'instant un fragment de la plainte de Pénélope, tel que l'a mise en forme le poète et librettiste vénitien Giacomo Badoaro, apportant ainsi en 1640 sa contribution à l'écriture du drame musical en un prologue et cinq actes de Claudio Monteverdi, qui porte le titre « Il ritorno d'Ulisse in patria », en français « Le retour d'Ulysse dans sa patrie ». Le soprano Gloria Banditelli tenait ici le rôle de Pénélope. L'ensemble Elima, dirigé par le chef argentin Gabriel Garrido, assurait l'instrumentation. Pénélope appelle au retour d'Ulysse, absent depuis 20 ans, nous l'avons entendu. Voici la traduction de quelques lignes de son appel. D'une reine malheureuse, les tourments ne s'arrêtent jamais. Celui que j'attends ne vient pas, alors que les années passent. Mes peines sont, hélas, trop nombreuses et le temps est long pour qui souffre. Ô espoir trompeur, tu ne fleuris plus, tu es fané et le mal qui est mien depuis si longtemps, tu ne m'en promets plus paix ou délivrance. Ulysse, tu abandonnes ton épouse fidèle à tes ennemis et rivaux, au péril de son honneur et de sa vie. Chaque départ engendre l'attente du retour, toi seul as oublié le jour de ton retour. Pénélope vit en effet une bien difficile situation. Non seulement elle se trouve plongée dans une attente démesurément longue, mais il lui faut aussi résister aux demandes en mariage de prétendants à sa main qui, surtout, convoitent le royaume d'Ithaque. Qui détient quelques connaissances de l'Odyssée n'a pas oublié que la fidèle Pénélope, aussi rusée que son époux, remet sa réponse au jour qu'elle aura terminé la toile qu'elle tisse, prétendument, pour envelopper Laërte, le père d'Ulysse, le jour qu'adviendra son trépas. Elle omet évidemment de signaler à ses prétendants qu'elle défait consciencieusement la nuit ce qu'elle a tissé le jour. Le temps nous manquerait pour relater le détail des aventures d'Ulysse lors de son retour à Ithaque. Toutes n'ont d'ailleurs pas fait l'objet d'adaptations musicales, du moins à ma connaissance. Retenons-en seulement ce qui advient à Ulysse lorsqu'il quitte enfin l'antre de Calypso, en compagnie de laquelle il a passé 7 années, bien agréable, quoi qu'il en dise. La nymphe des mers, dont le nom Calypso signifie « celle qui enveloppe »,« celle qui cache », avait recueilli Ulysse naufragé dès le début de son voyage de retour. Il en était devenu l'amant, après qu'elle lui eut promis une jeunesse perpétuelle et l'immortalité. Mais Ulysse s'est lassé de cette vie confinée dans l'île de Calypso. Les dieux, enfin résolus à aider Ulysse à regagner Ithaque malgré le tenace désir de vengeance de Poséidon, envoient Hermès, fils de Zeus, persuader la nymphe de lui rendre sa liberté. Elle accepte. Elle assiste même Ulysse dans la construction d'un radeau. Et le héros prend la mer. Mais Poséidon, le frère ombrageux de Zeus, qui devrait se soumettre à sa volonté, n'en déclenche pas moins une tempête pendant la navigation d'Ulysse. Le naufrage ne tarde pas. Ulysse nage 3 jours, jusqu'à arriver sur une île inconnue avec l'aide de la bienveillante Athéna, fille de Zeus, déesse de l'intelligence spéculative, qui s'est attachée à la protection d'Ulysse. Recueilli, épuisé par la divinité Ino, dévouée aux marins en péril, Ulysse s'abrite dans un bois pour restaurer ses forces. Athéna, je cite Homère, pour chasser au plus tôt l'épuisante fatigue, lui fermait les paupières. Voici cet épisode de l'Odyssée, relaté dans une cantate créée vers 1715. Elle fut composée par Élisabeth Jacquet de la Guerre, que Louis XIV aimait à protéger. La cantate s'intitule « Le sommeil d'Ulysse ». On remarquera le déchaînement des instruments au moment de la tempête. Un air gracieux ramène ensuite le calme dans l'orchestre. C'est que Minerve, que la compositrice substitue à Athéna, sauve Ulysse, puis lui fait oublier son malheur en le plongeant dans un profond sommeil. »

C'était l'ensemble Les Voix humaines, dans ce large extrait de la cantate d'Élisabeth Jacquet de la Guerre, Le sommeil d'Ulysse. La voix de dessus était celle d'Isabelle Desrochers. Peut-être convient-il de signaler qu'à l'époque de la musique baroque, on appelait voix de dessus celle dont la tessiture correspond à celle du soprano. Ulysse finira par débarquer à Ithaque. Il retrouvera son fils Télémaque. Il massacrera ceux que tout le poème d'Homère nomme les prétendants. Et il terminera ses jours auprès de Pénélope. C'est au point de cette vie apaisée, et donc désormais sans histoire, que se place le poème de Joachim.

retour dans sa patrie. Mais qu'on ne se méprenne pas. Loin d'une invitation au voyage, pourrait-on dire, en reprenant le titre d'un poème de Baudelaire, un sonnet de Dubellay inclus dans le recueil Les Regrets apparaît plutôt comme un contrepoint au mirage des pays lointains que l'on croit enchanteurs. Rien n'égale la douceur du foyer, nous avertit Dubellay. S'en éloigner, dans l'ignorance du moment du retour, ne peut qu'engendrer une insupportable souffrance. Je lis ce sonnet. Heureux qui, comme Ulysse, a fait un beau voyage, ou comme Sestula qui conquit la toison, et puis est retourné, plein d'usage et raison, vivre entre ses parents le reste de son âge. Quand reverrai-je, hélas, de mon petit village fumer la cheminée? Et en quelle saison reverrai-je le clos de ma pauvre maison, qui m'est une province et beaucoup d'avantages? Plus me plaît le séjour qu'ont bâti mes aïeux que des palais romains le front d'acieux. Plus que le marbre dur me plaît l'ardoise fine. Plus mon Loire gaulois que le Tibre latin. Plus mon petit Liré que le mont Palatin. Et plus que l'air marin la douceur angevine. Écoutons une adaptation musicale de ce sonnet sous la forme d'une chanson dont la forme peut surprendre par le contraste de sa modernité avec un texte écrit au XVIe siècle. Le compositeur, de son nom de scène Ridane, l'interprète lui-même. Le texte original se trouve respecté. On constatera seulement la conversion d'un vers en refrain, ainsi que l'ajout de deux strophes écrites par Ridane et qu'il a placées à la suite du tercet final du sonnet de Dubellay.

0: Reverrai-je ?
1: Après un examen attentif, les deux strophes ajoutées par Ridan au texte de Dubellay produisent l'effet d'une interpolation. Écoutons-les. J'ai traversé les mers à la force de mes bras, seul contre les dieux, perdu dans les marées, retranché dans une cale et mes vieux tympans percés pour ne plus jamais entendre les sirènes et leurs voix. Nos vies sont une guerre où il ne tient qu'à nous de nous soucier de nos sorts, de trouver le bon choix, de nous méfier de nos pas et de toute cette eau qui dort, qui pollue nos chemins soi-disant pavés d'or. Le propos ne modifie certes pas le sens du poème homérique. En effet, l'effort humain et la liberté trouvent mieux leur place dans l'Odyssée que dans l'Iliade, tout au long de laquelle les dieux se partagent leur influence sur la destinée des Troyens et des Grecs, comme si c'était eux, les immortels, qui s'affrontaient par le truchement des mortels, les hommes. Ce que Ridan infléchit pourtant, c'est l'orientation du poème de Dubellay, alors que c'est celui-là qu'il chante, pas le texte d'Homère. Joachim Dubellay a écouté le chant séducteur des sirènes, contrairement à Ulysse, auquel Ridan semble s'identifier dans le cadre de la conduite de l'existence quotidienne, domaine précisément auquel renvoie le poète de la Renaissance. Manifestement, la correspondance qu'a souhaité Ridan échoue à s'établir. On reste sur l'impression d'une contradiction, du moins en l'état de l'exposition du propos. Il eût mieux valu, sans doute, emboîter le pas à Georges Brassens. Lui aussi a évoqué le sonnet de Dubellay dans une chanson composée en vue de son insertion dans le film d'Henri Colpi « Heureux qui comme Ulysse », projeté en salle en 1970. Il n'en a certes retenu qu'un seul vers, le premier, mais l'ensemble de son texte reste fidèle à l'esprit du poème de Dubellay. Vérifions-le à l'instant.
2: Heureux qui comme Ulysse a fait un beau voyage, heureux qui comme Ulysse a vu cent paysages et puis a retrouvé, après maintes traversées, le pays des vertes années. Par un petit matin d'été, quand le soleil vous chante au cœur, quelle est belle la liberté, quand on est mieux.

Autrement dit, vive le bon temps passé au vent et au soleil, avec ce cheval auquel s'est attaché Antonin, l'ouvrier de ferme incarné par l'acteur Fernandel dans le film d'Henri Colpi. Et vivent aussi les beaux paysages et la traversée des mers qui ont précédé le retour chez soi auprès des amis. Brassens nous dit cet enchantement permanent, celui du voyage égalant celui du retour. De quoi, finalement, faire douter de la bonne foi d'Ulysse, celui d'Homère, Odysseus. Ne s'est-il pas moqué du monde, cet Ulysse, le héros aux mille ruses ? Était-il si pressé de regagner Ithaque où l'attendait une sobre vie sans histoire auprès de la vertueuse et austère Pénélope ? Le bon temps, au vent et au soleil, ne l'a-t-il pas plutôt connu en compagnie de Calypso ? Jean Giono, dans son premier roman, Naissance de l'Odyssée, se plaît à peindre un Ulysse bon vivant, couard et hâbleur, qui se serait oublié en divers lieux des côtes méditerranéennes, non sans s'être forgé par après une belle histoire pour justifier son monstrueux retard auprès de Pénélope. On peut certes accueillir l'irrévérence de Giono, on peut aussi la repousser d'un haussement d'épaule, car à quoi bon tourner une légende en dérision ? Ce n'est pas la véracité de l'épos qui importe ici, mais bien plutôt ce qu'il donne à comprendre.

0: Le compositeur André Caplet aura eu le mot de la fin en nous renvoyant, comme Ridan, au sonnet de Joachim du Bellay. Lui, dans cette très brève composition de 1916, s'est cependant limité à l'idée du sonnet que le poète a su exprimer en une seule strophe, la deuxième. « Quand reverrai-je, hélas, de mon petit village fumer la cheminée ? Et en quelle saison reverrai-je le clos de ma pauvre maison, qui m'est une province et beaucoup d'avantages ?»
1: Amis de la radio, au revoir.
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2: L'Europe baroque, avec Benedetto Marcello, dans cette sonate en do majeur pour flûte à bec, c'est René Clemenchik qui interprète.

0: René Clemenchik à la flûte, flûte à bec, faut préciser. La sonate était en do majeur, c'est la sonate numéro 6 de Benedetto Marcello.
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0: Combien de fois les compositeurs ont-ils été inspirés par la nature ou par la féerie et les animaux en général? Le compositeur Handel n'y échappe pas. Nous vous invitons à entendre un extrait du concerto pour orgue numéro 13 en fa majeur. Le titre, c'est Le coucou et le rossignol, et il va sans dire que vous allez reconnaître là des accents musicaux qui illustrent parfaitement bien ces animaux. Le London Philharmonia Orchestra est dirigé par Sir Adrian Boult.

0: C'était le coucou et le rossignol, mouvement extrait du concerto pour orgue numéro 13 en fa majeur de Georg Friedrich Händel.
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1: La flûte à bec au temps de Vivaldi. Concerto pour deux flûtes et cordes, RV 533. Ce concerto est en do majeur, il comporte trois mouvements, allegro molto, largo et allegro

0: d'Antonio Vivaldi, vous venez d'entendre le concerto pour deux flûtes à bec et orchestre à cordes en do majeur.
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1: Makir. Makir veut dire vendu. Alors là aussi, c'est pas forcément un nom que j'aurais aimé porter, parce que c'est plutôt une injure que d'être considéré comme un vendu, une personne qui est à vendre, une personne qu'on peut acheter, une personne qui peut devenir un traître parce que justement on l'a acheté. Mais enfin voilà, Makir a existé, et Makir c'est le nom d'un des petits-fils de Joseph. Rappelez-vous, nous sommes parmi les patriarches, après Abraham, il va donc y avoir Isaac, après Isaac il y aura Jacob, et après Jacob il y aura les 12 fils de Jacob qui seront les têtes des 12 tribus d'Israël. Et parmi eux, il y a Joseph. Et Joseph, curieusement, n'aura jamais de territoire simple pour lui, mais en aura deux, parce que Joseph a eu deux fils en Égypte, Éphraïm et Manassé. Et il se trouve que Makir, c'est le fils de Manassé, le seul fils d'ailleurs que Manassé ait eu. Curieusement, dans cette tribu, Makir va acquérir une certaine réputation. Peut-être est-ce parce que sa mère était quelqu'un qui était d'origine araméenne, donc elle ne faisait pas vraiment partie du clan qui était le clan de Jacob. Peut-être était-elle originaire d'une autre partie de la famille, celle d'où venaient Rebecca et Rachel et Léa, qui étaient en fait des parents d'Abraham, mais par d'autres cousins. Donc, on est là avec un personnage qui porte un nom curieux et qui a le privilège particulier d'être fils unique, mais avec une mère qui n'a pas forcément la réputation qui aurait été souhaitée. Et alors, la tribu de Manassé va s'organiser. Et l'un des fils de Makir, qui porte le nom de Galaad, va être un petit peu choisi comme faisant une deuxième tête de clan. Et ce sont les fils de Galaad qui vont devenir les chefs des différents autres clans de Manassé. Et donc Makir restera le nom seulement de l'un des clans de Manassé. Et il se trouve que cette tribu est devenue l'une des tribus les plus peuplées. C'est-à-dire que même si Manassé n'a eu qu'un seul fils, eh bien ce fils... par Galaad a eu de très nombreux descendants. Et le clan de Makir a été celui qui s'est installé justement dans le territoire qui se trouve à l'est du Jourdain, dans la Jordanie et une partie de la Syrie actuelle, et donc s'est établi au tout début, avant même qu'on ait franchi le Jourdain et qu'on ait conquis ce pays promis à Moïse, et à Abraham, bien sûr, pour ses descendants. Donc Makir, c'est une histoire un petit peu curieuse d'un personnage dont les descendants ont eu un territoire spécial et qui, lui, était un fils unique. Alors vous trouverez raconté ou, disons, évoqué cette histoire de Makir à la fois dans le livre de la Genèse au chapitre 50, mais aussi dans le livre des Juges au chapitre 17 et dans le livre des Nombres au chapitre 26. Et au chapitre 32.
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1: Parmi les thématiques privilégiées de Maurice Ravel, dans sa musique pour piano, nous retrouvons la pavane pour une infante défunte, interprétée par Jean-Yves Thibaudet.

0: C'était Pavane pour une infante défunte, pièce pour le piano de Maurice Ravel, interprétée par Jean.
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3: 10 ans de moins à vivre. J'ai rencontré Jésus dans le métro. On peut dire vraiment dans le métro. Parce que j'étais en train de fumer une cigarette et puis une petite vieille qui s'amène à côté de moi, elle me dit 10 ans de moins à vivre. Je dis, mais pourquoi 10 ans de moins à vivre? Parce que vous fumez. Ben, j'ai dit, j'ai déjà essayé d'arrêter de fumer, mais je peux pas arrêter de fumer. Alors elle me dit écoutez, je connais quelqu'un qui peut vous libérer. Ah bon, quelqu'un? Ben oui. C'est qui ce quelqu'un? Ben c'est Jésus-Christ. Oh bon, non, oui. 23 ans à cette époque-là, je n'avais pas besoin de Jésus. Mais elle me dit, si, Jésus peut vous libérer, hein, il peut vraiment enlever cette passion. Elle m'a donné un prospectus pour aller dans le 2e arrondissement. Oh, dans le 2e arrondissement, pour m'en débarrasser. J'ai dit, mais ça fait trop loin, ça, 2e arrondissement, j'habitais le 15e. Alors elle me dit, bah, que cela se tienne, en voilà un du 15e. Quand j'ai regardé le papier, c'était à deux rues de chez moi. Je me dis, oh, moi, je veux pas aller là, parce que si les copains me voient aller là-dedans, ils vont se foutre de moi. Alors, j'ai été au plus loin dans le 2e arrondissement. Ah, ben, j'ai pas été déçu du voyage. Quand j'étais arrivé là-bas, j'avais 1000 personnes dans cette salle. J'ai assisté au culte. Et ce qui m'a fait du bien, c'est les chants. Les chants, c'était extraordinaire. Mais ce qui était encore mieux, c'est que au métro, elle avait prononcé le mot de Jésus. Mais le mot de Jésus, dans mon cœur, ça avait résonné de façon particulière. J'avais toujours ce mot Jésus qui revenait là. Mais j'ai été 6 mois sans y retourner. Et puis, là, au bout de 6 mois, je suis retourné, et là, j'ai vraiment réalisé la croix. J'ai vraiment réalisé Jésus. Jésus. Et là, j'ai vraiment donné mon cœur. Il y a eu un appel. J'ai donné mon cœur à Jésus. Et là, j'ai vraiment réalisé que Jésus avait pris mes péchés, qu'il m'avait libéré, et que je pouvais vivre une vie harmonieuse avec lui. C'était extraordinaire. Mais c'est le nom Jésus. C'est le nom de Jésus qui me revenait sans cesse. Jésus. Aujourd'hui, 50 ans après, je continue toujours à vivre avec le Seigneur et à avoir une vie extraordinaire avec lui.
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1: À partir du thème de Rossini, de son opéra Tancrède, Paganini a écrit des variations qu'il a intitulées Il Palpiti, et ces variations ont été retranscrites et revues par Fritz Kreisler. Nous sommes en présence du violon virtuose. C'est Gilles Saham au violon, accompagné par Akira Eguchi.

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3: Elle nous arrache à la morne répétition du quotidien, à l'ennui. Elle donne du sel, de l'intensité à la vie en nous confrontant à l'inconnu, au risque. Eh oui, c'est de l'aventure qu'il s'agit aujourd'hui. L'aventure est une série d'événements, de péripéties qui introduit une rupture dans le cours de la vie. Comme telle, l'aventure est au sens propre extraordinaire. Elle expose à l'imprévisible, voire à l'adversité, celui qui l'accepte ou même va au-devant d'elle. Il faut même du danger dans l'aventure, le danger qui exalte la vie elle-même, qui la rend passionnante. Ceux qui recherchent l'aventure veulent échapper à l'ennui, veulent que quelque chose leur arrive, sans quoi ils ne se sentent pas vivre. Paradoxalement, c'est en frôlant la mort qu'on se sent vivre. Toutefois, cette présence du danger, et donc derrière celle-ci de la mort possible, ne doit pas être trop massive, sans quoi l'aventure n'est plus aventure mais drame. Pour demeurer stimulante, l'aventure doit donc articuler de la légèreté et de la gravité. De la légèreté pour ne pas virer au tragique, du sérieux pour qu'on y soit quand même impliqué. C'est cette articulation qu'évoque Yankelevitch dans son essai sur l'aventure. Écoutons-le. Supprimer l'un des deux contraires, jeu ou sérieux, et l'aventure cesse d'être aventureuse. Si vous supprimez l'élément ludique, l'aventure devient une tragédie. Et si vous supprimez le sérieux, l'aventure devient une partie de cartes, un passe-temps dérisoire et une aventure pour faire semblant. Ou avec d'autres images, pour qu'il y ait aventure, il faut être à la fois dedans et dehors. Celui qui est dedans de la tête aux pieds est immergé en pleine tragédie. Celui qui est entièrement dehors, comme un spectateur au théâtre, contemple un spectacle dont il est détaché sans le prendre au sérieux. Tel est le monde vu d'un fauteuil et dans l'optique contemplationniste du jeu. L'aventureux est à la fois extérieur au drame comme l'acteur et intérieur à ce drame comme l'agent inclus dans le mystère de son propre destin. L'aventure est donc pour Yankelevitch paradoxalement faite de contraire. Elle échappe à la logique et témoigne par là de l'irréductibilité de l'existence aux principes rationnels. Mais alors, peut-il y avoir des aventures ailleurs que dans les romans? N'est-ce pas la fiction seulement qui peut faire exister le miracle de l'aventure? De quelles aventures parlons-nous, si ce n'est de celles de nos héros de livres, de films, de bandes dessinées? Les aventures de Tintin, d'Indiana Jones, de Gulliver, celles racontées par Jules Verne, Stevenson, Conrad, sans oublier, au IXe siècle avant Jésus-Christ, les aventures d'Ulysse racontées par Homère. C'est souvent même par ironie que nous parlons d'aventure lorsque la réalité apparaît ridiculement exagérée par ceux qui la racontent. Ainsi, dans L'Homme de Rio, mon film d'aventure préféré, réalisé par Philippe de Broca, avec comme héros Adrien, joué par Jean-Paul Belmondo. De retour en permission à Paris, Adrien va devoir se lancer à la poursuite des kidnappeurs de son amoureuse Agnès, et ce jusqu'au Brésil. Tout cela sur fond de statuettes dérobées au musée de l'Homme et de trésors. Tout se termine bien et Adrien peut rentrer à la caserne. C'est la fin du film, il est dans le train et attend son ami Lebel qui est en retard. Écoutons-les.
4: Et Bigot, t'as pas vu Lebel?
5: Non, non.
4: Bon, mais qu'est-ce qu'il fabrique alors pour tout? Allez, dépêche-toi! Allez, monte!
5: Oh, si tu savais, si
4: attends,
5: tu savais,
4: non, les cordes, les vaches. Oh, attends, laisse-moi prendre mon souffle.
6: Oh, je t'ai ramené un petit souvenir.
4: Je te remercie. Oh, si tu savais.
6: Bah, qu'est-ce qui t'arrive?
4: Ah non, t'as jamais vu des embouteillages pareils, mon vieux. 3 heures pour venir de chez moi, 3 heures.
6: Tu viens?
4: Des reflets? Tout Paris a traversé.
6: Quelle aventure!
3: Si on laisse de côté l'ironie, n'est-ce pas l'imagination seule qui peut faire exister l'aventure ? D'abord, parce qu'elle nous en fournit les ingrédients. Des rencontres, des hasards d'où jailliront des péripéties improbables, avec des monstres, des contrées extraordinaires, inexplorées, sur Terre, sous Terre, sur mer, sous mer, sur la Lune, Mars, dans l'espace, dans le temps. Et parmi ces ingrédients, il y a aussi les méchants, qui malgré toute leur bonne volonté n'en finissent jamais avec la vie de l'aventurier. Pour que l'aventure puisse continuer, celui-ci évite toujours la mort, sans cesser de la frôler, là où, dans la vraie vie, on serait mort 20 fois. Et si l'aventure semble devoir appartenir à la fiction plus qu'à la réalité, c'est aussi, et peut-être surtout, parce qu'elle tire sa temporalité du récit. Ainsi, le récit serait constitutif de l'aventure, car c'est lui, le récit, qui délimite le début et la fin, le début qui est en réalité et transfiguré par la fin. Dans la vraie vie, les événements se succèdent dans une continuité qui ne laisse rien présager. Rien sur le moment ne relève d'un commencement, puisque le temps s'écoule sans cesse et que nous sommes pris dans son flux. Ce commencement est donc en réalité rétrospectif. Il suppose le point de vue extérieur de celui qui connaît la fin et qui peut faire apparaître des moments chargés de sens, pleins de promesses. Et celui-là, celui qui a ce point de vue extérieur, eh bien, c'est le narrateur. Vivre, c'est être entraîné dans le flux, et donc, il n'y a pas d'aventure vécue. Telle est la découverte décevante que fait Roquentin, le narrateur de La Nausée de Jean-Paul Sartre. Roquentin qui se rend compte qu'il se racontait sa vie quand il croyait avoir vécu des aventures. Écoutons-le. Pour que l'événement le plus banal devienne une aventure, il faut et il suffit qu'on se mette à le raconter. C'est ce qui dupe les gens. Un homme, c'est toujours un conteur d'histoires. Il vit entouré de ses histoires et des histoires d'autrui. Il voit tout ce qui lui arrive à travers elles et il cherche à vivre sa vie comme s'il la racontait. Mais il faut choisir, vivre ou raconter. Par exemple, quand j'étais à Hambourg avec cette Erna, dont je me défiais et qui avait peur de moi, je menais une drôle d'existence, mais j'étais dedans, je n'y pensais pas. Et puis un soir, dans un petit café de San Paoli, elle m'a quitté pour aller au lavabo. Je suis restée seule, il y avait un phonographe qui jouait Blue Sky. Je me suis mise à me raconter ce qui s'était passé depuis mon débarquement. Je me suis dit. Le troisième soir, comme j'entrais dans un dancing appelé la Grotte Bleue, j'ai remarqué une grande femme à moitié saoule. Et cette femme-là, c'est celle que j'attends en ce moment, en écoutant Blue Sky et qui va revenir s'asseoir à ma droite et m'entourer le cou de ses bras. Alors, j'ai senti avec violence que j'avais une aventure. Mais Erna est revenue, elle s'est assise à côté de moi, elle m'a entouré le cou de ses bras et je l'ai détestée sans trop savoir pourquoi. Je comprends à présent, c'est qu'il fallait recommencer de vivre et que l'impression d'aventure venait de s'évanouir. Quand on vit, il n'arrive rien. Les décors changent, les gens entrent et sortent, voilà tout. Il n'y a jamais de commencement. Les jours s'ajoutent aux jours sans rime ni raison, c'est une addition interminable et monotone. Mais quand on raconte la vie, tout change. Seulement, c'est un changement que personne ne remarque. La preuve, c'est qu'on parle d'histoires vraies, comme s'il pouvait y avoir des histoires vraies. Les événements se produisent dans un sens et nous les racontons en sens inverse. On a l'air de débuter par le commencement. C'était par un beau soir de l'automne de 1922, j'étais clerc de notaire à Marome. Et en réalité, c'est par la fin qu'on a commencé. Elle est là, invisible et présente. C'est elle qui donne à ces quelques mots la pompe et la valeur d'un commencement. Mais ne peut-on objecter à Roquentin que nous avons quand même dans la vie le pouvoir de commencer une chaîne d'événements ? Et ce, par la décision de partir en voyage. La fiction elle-même, d'ailleurs, associe pratiquement toujours aventure et voyage. Ulysse, Gulliver, Robinson, Simbad, Tintin, les héros de Jules Verne, de Conrad, de Stevenson, voyage. En quoi le changement d'espace nous ouvre-t-il donc la temporalité de l'aventure ? C'est que le voyage se découpe sur le fond de la vie de tous les jours, sur le fond de sa répétition. Il défait la continuité routinière et ouvre l'avenir, l'arrache au métro, boulot, dodo. Du même coup, il est confrontation à l'imprévu. Voyager, c'est explorer et découvrir. La nouveauté est inhérente au voyage. Une double nouveauté, celle des lieux et d'abord de la nature, mais aussi celle des hommes obéissant à d'autres coutumes. S'exposer à l'imprévu, c'est aussi bien sûr prendre des risques, aller vers l'adversité. L'ailleurs est ainsi auréolé de toutes les aventures qui nous y attendent. C'est pourquoi les grands navigateurs, les grands explorateurs sont à nos yeux les vrais aventuriers. Les grands navigateurs, par exemple Colomb, Magellan, Marco Polo, partir à l'inconnu, sur la mer, milieu instable, propice à l'aventure. Stanley, grand explorateur, qui en 1871 retrouva le missionnaire Livingstone perdu au fin fond de l'Afrique, ce même Stanley qui le premier traversa cette Afrique en 3 ans, d'est en ouest, et l'appela le continent sombre. Et plus près de nous, Neil Armstrong qui le premier marcha sur la Lune. Cette liste, non exhaustive, nous fait immédiatement prendre conscience que ces aventures étaient ce que nous ne saurions pas vivre, ces explorateurs, ce que nous ne saurions pas être, des pionniers. Ils n'avaient pas été précédés, eux. Le monde, alors, était vierge. Nous qui voyageons aujourd'hui, nous sillonnons un monde maîtrisé, un monde connu où les nations ne cessent d'échanger, un monde rétréci à la mesure de nos moyens de transport de plus en plus rapides. Ces artisans des cartes ont largement contribué à tuer l'aventure qu'ils avaient eux-mêmes connue. Ils avaient noué les premiers contacts, fait naître les premiers échanges et du même coup fait également disparaître l'inconnu et les imaginaires qu'il suscita chez les anciens. À en croire Hérodote ou Pline, des peuples extraordinaires, improbables, habitaient les terres inexplorées. Bref, les aventuriers ont désenchanté le monde et l'aventure avec lui. C'est d'ailleurs bien ce que suggère Conrad dans cet extrait de « Au cœur des ténèbres » où Marlowe raconte comment lui est née sa vocation de marin, son goût pour l'aventure, mais aussi comment cette vocation a, dans un premier temps, été contrariée. Quand j'étais petit garçon, j'avais une passion pour les cartes. Je passais des heures à regarder l'Amérique du Sud ou l'Afrique ou l'Australie et je me perdais dans toute la gloire de l'exploration. En ces temps-là, il restait beaucoup d'espace blanc sur la Terre et quand j'en voyais un d'aspect assez prometteur sur la carte, je mettais le doigt dessus et je disais « Quand je serai grand, j'irai là ». Le pôle Nord était l'un de ces endroits-là, je me souviens. En fait, je n'y suis pas encore allé et ce n'est pas maintenant que j'essaierai. La magie s'est perdue. D'autres lieux se trouvaient épars vers l'équateur

justement que c'est son exploration, sa découverte, qui l'a obscurci. La connaissance n'a pas été source de lumière, mais au contraire de ténèbres. Pour Marlowe, la cartographie, mais aussi la colonisation, sont une fermeture au rêve, à l'ambition, à l'aventure. Si ce continent est noir désormais, ce n'est pas en raison de la couleur de peau de ses habitants, ni même de l'opacité de la forêt, mais parce que les hommes blancs lui ont ôté sa virginité. Que reste-t-il donc à nos voyages aujourd'hui ? Le monde mondialisé n'est-il pas devenu le monde de la maîtrise, le monde où l'aventure n'est plus possible ? L'aventure réelle, l'aventure vécue, n'appartient-elle pas désormais au passé, puisque le voyageur ne découvre plus vraiment ? Le voyageur, devenu touriste, sait déjà à l'avance ce qu'il va trouver. Il a le guide Michelin, le guide du Routard, le Lonely Planet, tout plein de photos admirables. Son initiative reste d'y avoir été lui aussi et d'avoir vu. Pris dans le tourisme de masse, il témoigne d'une soif d'altérité toute relative, puisqu'il a besoin de l'organisation lui assurant une sécurité maximale et ne tolère sur place que des conditions de vie semblables à celles de son pays. L'aventure ne se trouve plus guère aujourd'hui que dans les slogans publicitaires. Récemment, une publicité d'agence de voyage dans un magazine féminin osait proposer de découvrir les Papous comme on ne les avait jamais vus. Et d'ailleurs, voir, n'est-ce pas tout ce qu'il lui reste à faire ? Contrairement à Ulysse, le touriste aujourd'hui ne saurait dire à son arrivée « En quelle terre ai-je échoué ? Vais-je trouver des brutes et des sauvages sans justice ou des hommes hospitaliers craignant les dieux ?» Qu'est-ce qu'une aventure dans laquelle on ne fait que voir, être spectateur ? Rappelons-nous Yankelevitch qui disait qu'il ne suffisait pas d'être spectateur, qu'il fallait aussi être acteur. Évidemment, on pourrait se lamenter et ironiser sans fin sur cet état de choses. Mais la question est-elle vraiment de savoir si l'aventure est encore possible aujourd'hui ? N'est-elle pas plutôt de se demander si vivre vraiment, c'est courir, explorer le monde, si une vie digne de ce nom est une vie aventureuse ? L'image positive de l'aventurier est en grande partie déterminée par l'idée que la sédentarité est bourgeoise. Le voyageur, c'est celui qui, contrairement aux bourgeois, refuse de s'installer, refuse la vie confortable, au bout du compte, la vie étroite et médiocre. Si le bourgeois a des aventures, c'est au sens sexuel de l'expression, incapable qu'il est, de partir à l'aventure, de vivre dangereusement pour reprendre la belle expression de Nietzsche. Et de fait, quand Yankelevitch décrit l'aventurier, sa soif de voyage dans les extrêmes, il l'oppose à la vie bourgeoise. Lisons. Le besoin d'atteindre les extrêmes et les finistères qui sont le nec plus ultra de l'espace, d'aller dans les profondeurs du sol ou de l'océan, au sommet des montagnes ou vers l'extrême altitude du monde sidéral, au pôle nord, au pôle sud, en extrême orient, en extrême occident, tout cela témoigne clairement d'une tentation extrémiste et même puriste. L'aventureux aspire à un au-delà de la zone mitoyenne, de cette zone des mélanges qui est aussi la zone de l'optimum biologique, celle où l'homme vit et respire le plus confortablement, mais dans laquelle, n'étant ni ange ni bête, il mène l'existence la plus bourgeoise et la plus casanière. Les hommes de la continuation engraissent et prospèrent dans cet entre-deux. Et d'ailleurs, Ulysse, pour Yankelevitch, n'est pas un véritable aventurier. Il ne désire qu'une chose, rentrer à Ithaque, retrouver sa patrie, sa femme, sa famille, son fils. De cette comparaison entre le bourgeois et l'aventurier, nous comprenons aussi que la quête de l'aventurier a à voir avec le désir d'indépendance, un refus de se laisser enfermer dans les valeurs et les contraintes sociales du travail, du mariage, de la famille. Il y a quelque chose d'individualiste, voire presque d'aristocratique dans cet idéal de vie. Toutefois, la question que nous nous poserons pour terminer est la suivante.
une vie s'inscrivant dans les conventions sociales du travail.

0: travail, de la famille. Une vie sédentaire est-elle pour autant une vie étroite, une vie médiocre ? Faut-il courir le monde et l'aventure pour exister pleinement ? Eh bien, c'est cette question qui se trouve au cœur de ce film, qui n'est pas un film d'aventure, le film de Frank Capra, La vie est belle. Ce film que moi-même et mon amie Laurette aimons tant. George Bailey, joué par James Stewart, en est le héros ordinaire. Dès sa plus petite enfance, George rêve d'aventure, ne vit que pour ses futures aventures qu'il ne connaîtra pourtant jamais. Écoutons-le dans cet extrait où une glace à la noix de coco lui évoque son destin d'explorateur.
1: Qu'est-ce que c'est que cette histoire ? Tu n'aimes pas les noix de coco ? C'est inouï. Est-ce que tu sais d'où elles viennent seulement ? Tiens, regarde. Elles viennent de Tahiti. Elles viennent des îles Fidji. Des contrées lointaines.
2: Un nouveau journal ? Je ne l'ai encore jamais vu.
1: Le contraire, c'est étonnant. Il n'y a que nous, les explorateurs, qui le lisons. J'ai été nommé avant-hier membre correspondant de la Société Nationale de Géographie.
2: C'est de cette oreille que tu n'entends pas ? Georges Bailey, c'est toi que j'aimerais toute ma vie.
1: Je deviendrai un explorateur des plus connus, tu verras. J'entretiendrai un magnifique harem. Et des femmes, j'en aurai au moins 20.
0: Mais voilà, George ne partira jamais. Empêché une première fois par le décès de son père qui le contraint à reprendre la société familiale de prêt et de construction, puis une seconde fois par un frère qui ne le remplacera pas dans cette tâche, et même le jour de son voyage de noces, George, retenu par ses liens sociaux et familiaux, ne pourra quitter la petite ville de Bedford Falls, continuera à aider les pauvres, à accéder au logement et sacrifiera ses projets d'aventure. Toutefois, il vivra l'extraordinaire. Une aventure, pourrait-on dire, une aventure surnaturelle, quand son ange gardien, venu sur Terre pour le sauver du suicide, le propulsera dans le monde tel qu'il aurait été sans lui. George Bailey, persuadé qu'il aurait mieux valu pour lui de ne point naître, prendra alors la mesure de son erreur en découvrant que sans lui, Bedford Falls eût été le règne de l'injustice et de la violence. Ainsi, il échappera au regret, à la conscience d'avoir raté sa vie, lui qui a tant œuvré pour les autres. Certes, George Bailey n'a pas connu le monde, n'a pas sillonné les mers, mais il a mené une belle vie.
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3: Aujourd'hui, l'association du Normandie avec un Y.
2: Avec pour invité Gilles Mézaz.
3: Bonjour à tous, bonjour Gilles.
4: Bonjour.
3: Alors, le saviez-vous, en bref, l'association de Normandie a pour objet à but non lucratif
2: de garantir la mise en valeur culturelle et artistique du théâtre Le Normandie au Havre, ainsi qu'à assurer sa pérennité historique et emblématique. La promotion des activités du théâtre Le Normandie, la mise en valeur visuelle de l'aspect art déco, le développement de manifestations culturelles, d'actions d'éducation artistique et culturelle en faveur de tout public et d'actions spécifiques destinées à des publics scolaires ou défavorisés, l'organisation d'ateliers artistiques et d'ateliers de formation au métier du spectacle, l'organisation des visites du théâtre Le Normandie.
3: Le théâtre Le Normandie qui se situe, on va essayer de ne pas faire injure quand même, aux auditeurs à vrai.
2: Au Havre, 387 rue Aristide Briand.
3: Et puis peut-être un numéro de téléphone.
2: 07 49 29 64 54.
3: Vous avez parlé des visites éventuellement du Normandie.
4: Oui.
3: Elles ont déjà débuté.
4: Oui.
3: Est-ce qu'il y a une régularité, des rendez-vous
4: Il n'y a pas de régularité, en fait, pour le moment. C'est un peu à la demande. On est sollicité par des groupes divers. Ça peut être un Lions Club, un Rotary. On a eu une mission qui venait de la ville de Genève il n'y a pas très longtemps. On n'a pas pu la faire, d'ailleurs, parce qu'on était dans la phase terminale des travaux. Généralement, donc, on prend ces visites. C'est organisé à l'avance. Il faut nous contacter sur le site de l'association. On a une adresse mail, je peux la donner.
3: Absolument.
4: Contact associationdunormandie.com avec un tiret du 6 entre association du et Normandie.
3: De toute façon, les moteurs de recherche Association Le Normandie...
4: Ça sort.
3: Voilà, on trouve
4: ça
3: tous les...
4: Ça sort.
3: Et même les numéros de téléphone pour vous contacter.
4: Est-ce que je peux ajouter quelque chose?
3: Oui, mais bien sûr.
4: Très important pour nous. Nous sommes reconnus d'intérêt général.
3: Eh oui.
4: Et alors, c'est là où je viens faire appel aux bonnes volontés des chefs d'entreprise qui auraient l'envie de nous aider. Et bien sûr, nous, en retour, outre la défiscalisation fort intéressante, nous pouvons construire des choses ensemble.
3: Mais oui, mais même les particuliers peuvent,
4: bien sûr,
3: peuvent donner.
4: Bien sûr, bien sûr.
3: C'est défiscalisé.
4: Alors, les particuliers sont assez généreux d'ailleurs. On reçoit des chèques de gens qui nous disent voilà, moi je veux aider simplement, j'adhère pas à l'association, mais je veux aider. C'est tellement charmant. Et bien sûr, je les recontacte derrière, puis on trouve des solutions pour leur faire plaisir.
3: Il nous reste peu de temps. Un tout petit mot sur cet art déco.
4: Oui.
3: Le Havre a été totalement bombardé. On n'a plus grand-chose comme monument. C'est quoi cet art déco?
4: C'est-à-dire
3: ben c'est la définition de l'art déco, ce Normandie, cette façade.
4: Alors, en fait, cette façade est le symbole même de ce qui se faisait à l'époque, de cette renaissance. Et au Havre, on a le Franklin Building, qui est un peu dans cet esprit. On a deux, trois clins d'œil. On a la piscine municipale, donc un mélange de courbes et de lignes droites et d'angles. Et la piscine municipale est aussi une très, très belle façade. Mais vraiment, le Normandie, dans ses loges, dans sa façade, c'est vraiment le symbole absolu. C'est ce qui a permis de sauver le Normandie. Stéphane Foulogne, quand il a compris qu'en fait, il était un peu au pied du mur, etc., et que le Normandie pourrait être détruit, a eu le génie de faire classer cette façade. Il était jeune, il avait 27 ans, il a eu ce coup de génie. Je fais classer la façade.
3: Pour avoir eu la chance de chanter avec Gisèle au Normandie, nous avons eu l'occasion de profiter des loges.
4: Elles sont magnifiques.
3: Elles sont magnifiques.
4: Ouais.
3: Un dernier mot sur le Normandie, sur l'association.
4: Rejoignez-nous, vous qui nous écoutez, parce qu'en fait, on a des programmes assez fabuleux. On va avoir un festival de jazz au mois de septembre, qui sera un festival récurrent d'année en année, avec quelque chose d'assez somptueux, puisqu'on va avoir The Voice is Back, qui est un spectacle hommage à Sinatra, avec un type qui tourne à Los Angeles, au Sands, où était Frank Sinatra. On a Octobre Rose qui arrive, on a un grand concours de chant qui se programme, on a un marché de Noël, et puis on produit aussi des spectacles que nous vendons aux Normandies, comme la petite anthologie de la chanson coquine, ce qui est rémunérateur pour notre association.
3: Gilles Mézas, merci. C'était Paroles d'Assaut, une émission de Gisèle Billan
2: et Didier Blon.
3: Mixage Jérôme Aubin.
2: Montage Sarah Rodriguez.
3: Aujourd'hui, l'association Le Normandie
2: recevait Gilles Mézas.
4: Merci.
3: Merci à vous.
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3: Vous aimez danser? Ce dimanche 6 septembre est fait pour vous. Au Normandie, au Havre, le Théâtre de Normandie organise un thé dansant. C'est animé par Aude. Elle est régulièrement invitée au Normandie pour animer justement ces thés dansants. On peut s'inscrire sur le site du Normandie. C'est comme ça qu'on peut avoir sa place. Il y aura des passodobles, des Madison, du disco, tout ce que vous aimez, des cha-cha évidemment, et des salsas. C'est animé par Aude. Vraiment, je vous conseille, c'est une très bonne ambiance pour passer ce dimanche 6 en famille ou entre amoureux, et c'est à 15h au Normandie, au Havre.

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2: Avec Destination Santé, Emmanuel Ducreuset.
3: Bonjour à tous. Visage, dos, cou, partie supérieure du thorax, l'acné frappe environ 8 adolescents sur 10. Mais cette maladie inflammatoire de la peau n'épargne pas non plus les adultes, en particulier les femmes. Pour quelles raisons ? Les lésions de l'acné sont occasionnées par une bactérie présente sur la surface de la peau qui se multiplie de façon anormale. Et ce, sous l'effet du sébum produit de sécrétion des glandes sébacées sécrétées en excès. Si elle débute généralement à l'adolescence, lors de la puberté et principalement sous l'influence des hormones sexuelles, l'acné peut aussi concerner les adultes. Selon l'assurance maladie, cette acné de l'adulte devient même de plus en plus fréquente, particulièrement chez les femmes, puisque 25% d'entre elles seraient concernées. Plusieurs causes sont ainsi identifiées pour cette forme adulte. En premier lieu, elle peut faire suite à une acné de l'adolescence qui n'a pas guéri. Pour le reste, l'explication peut être recherchée du côté des hormones, des règles ou encore du stress. Enfin, le lien entre acné et alimentation demeure un sujet de débat. Toutefois, selon des études récentes citées par la Société française de dermatologie, les aliments à charge glycémique élevée auraient un effet modéré, mais significatif sur cette maladie. Une alimentation équilibrée, à charge glycémique basse, comme les fruits, les légumes ou les viandes maigres, pourrait alors aider à améliorer votre acné en complément des traitements prescrits par votre médecin.
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3: Bonjour à toutes et à tous et bienvenue dans notre émission La Revue Santé. Comme chaque semaine, eh bien, nous avons le plaisir de retrouver le docteur Jean Lindsay à ce micro pour faire le point sur l'actualité médicale et aussi sur les dernières avancées de la science qui concernent notre santé au quotidien. Alors ensemble, nous allons aborder aujourd'hui trois nouveaux sujets et c'est tout de suite dans La Revue Santé avec le docteur Jean Lindsay. Bonjour docteur.
4: Bonjour Oscar.
3: Aujourd'hui, eh bien, vous allez nous parler du premier sujet qui concerne les enfants au regard du plastique. Alors qu'est-ce que cette étude nous dit, docteur Jean Lindsay ?
4: Il y a eu une réunion importante aux États-Unis avec le professeur Leonardo Trasande qui montre que les enfants, les jeunes en particulier, mais aussi les adultes, hein, sont très exposés à des plastiques qui dégradent leur santé. Les maladies cardiovasculaires, l'obésité, l'infertilité et l'asthme sont liées pour une bonne part à l'exposition précoce aux produits chimiques qu'on trouve dans les plastiques. Alors, qu'est-ce qu'il faut faire ? Eh bien, il faut absolument utiliser du verre, de l'inox, et ne pas utiliser de plastique pour tout ce qui est alimentaire. Et surtout, surtout, ne pas chauffer, pas de micro-ondes,
3: pas de biberon en plastique réchauffé au micro-ondes.
4: Il faut vraiment mettre le plus de barrières entre ce qu'on mange et le plastique.
3: D'accord. Donc à partir du moment où on est dans le domaine alimentaire, il faut éviter le contact avec le plastique.
4: Ah ouais, c'est publié dans le Lancet Child, le Lancet de pédiatrie. On en parle depuis longtemps, mais là c'est une énième réunion qui nous incite à utiliser tout le temps, le plus possible, le verre et le métal. Et puis il y a une autre étude là qui montre que du reste les microplastiques sont mis en cause dans les fausses couches.
3: Aussi,
4: oui. Mm-hmm. Ouais, c'est publié dans le Lancet Biomedicine. Voilà. Donc oui, faut utiliser le plastique uniquement pour des raisons mécaniques, mais pas pour ce qui touche à l'alimentation.
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3: Alors un autre sujet, il y aurait un nouveau traitement qui pointerait son nez pour lutter contre le psoriasis, docteur Jean Lindsay.
4: Oui, alors c'est l'icotrokinra. C'est un peptide oral. Le gros intérêt, c'est que ça se prend par la bouche. Et c'est un anti-interleukine 23R qui aurait les mêmes effets que le traitement de référence et sans effet secondaire. Donc c'est une bonne nouvelle pour les psoriasiques.
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3: Voilà, et puis enfin pour terminer pour aujourd'hui, il faut surveiller les cystites aiguës après 50 ans.
4: Alors après 50 ans, c'est une grosse étude suédoise sur 3 millions de personnes qui montre que quand il y a une cystite aiguë après 50 ans, il faut considérer que c'est un signe d'alerte. Et que derrière ça, il peut y avoir, il y a très souvent des cancers qui ne sont pas encore déclarés. Hein, c'est cancer de la vessie, cancer de la prostate, cancer de l'arbre urinaire en général. Et dans les 3 mois qui suivent la cystite, on s'est aperçu qu'il y avait très souvent une découverte de cancer. Donc, bien penser qu'en cas de cystite, après 50 ans, c'est un signal d'alerte qui incite à être prudent. Ça augmente les cancers de l'endomètre, les cancers des ovaires, cancers du rein. On s'est aperçu que on en découvrait souvent après, donc... être vigilant après toute cystite aiguë après 50 ans.
3: Parce que l'intérêt, c'est de prendre justement un cancer le plus tôt possible.
4: Ouais. Oui, bien sûr. Oui. Ça a été publié dans le British Medical Journal de Santé Publique et l'auteur est Yann Secker.
3: Voilà qui conclut notre rendez-vous d'aujourd'hui, donc dans la revue Santé. Merci, docteur Jean Lindsay, pour vos éclairages toujours précieux et concrets. On se retrouve eh bien, la semaine prochaine pour un nouveau décryptage de l'actualité médicale et aussi des conseils pour mieux vivre et en bonne santé. En attendant, bien, prenez soin de vous. Docteur Jean Lindsay, merci, au revoir.
4: Au revoir, Oscar.
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2: La chanson fait son cinéma, mais le cinéma n'est pas en reste. Il se sert de la chanson pour embellir ses films. 1967 sort le film d'Yves Robert, Alexandre le Bienheureux. Philippe Noiret et Marlène Jobert participent à cette aventure. Vladimir Cosma en assure la bande originale et Isabelle Aubray interprète la chanson « Le ciel, la terre et l'eau ».

souplement. D'abord on marche un moment, puis brusquement on pousse un cri perçant. Ce deuil est très important, il faut qu'il soit éclatant, avec aussi un geste comme ceci.

Retenu en 1973 pour les besoins du film de George Lucas, American Graffiti, la bande originale dépeint une jeunesse américaine des années 60, écoutant sur leurs autoradios les rock'n'roll mythiques du milieu des années 50 et du début des années 60, dont l'excellent Maybe Baby, interprété par Buddy Holly.

0: Vous venez d'entendre La chanson fait son cinéma, une émission proposée par Pierre Gallet. À très bientôt. D'ici là, prenez soin de vous.
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2: Qui n'a jamais rêvé de se retrouver tout seul sur une île déserte pour échapper à la civilisation ou pour fuir certaines situations difficiles? Là, au moins, on aurait une paix royale et tout irait bien mieux, n'est-ce pas? Mais réflexion faite, la fameuse île déserte, est-ce que ça ne traduirait pas surtout l'envie de ne plus avoir à gérer les relations? Parce que ce n'est pas si facile que ça de se côtoyer les uns les autres. Le thérapeute québécois Denis Morissette rappelle constamment que ce sont aussi les autres qui nous aident à construire notre identité. Et que si changement il doit y avoir pour que les relations soient harmonieuses, le travail commence avant tout par soi-même.
3: On se définit soi-même à partir des relations qu'on a aussi avec les autres. On n'a pas... L'identité, c'est relationnel. Hein. Donc, il faut pouvoir jeter un regard sur soi-même. Qu'est-ce que je ne fais pas que je devrais faire? Qu'est-ce que je fais que je ne devrais pas faire? Mais les gens sont réticents à travailler sur eux-mêmes. Les gens ne veulent pas changer parce qu'ils voient la perspective du changement comme un verdict de leur incompétence. Mais en fait, ce n'est pas ça le changement. Le changement, c'est l'amélioration. Tout change dans la vie. Pour s'améliorer dans la vie, il faut avoir changé. Je vais citer Churchill qui a dit « Pour être parfait, il faut avoir changé souvent. » Donc, quand on regarde ça, on voit le changement beaucoup plus... En fait, on ne change pas à cause de autant que pour quelque chose. Et quand on commence à saisir cette notion de changement, ça devient comme un incitatif. Ouais, ça veut dire que je peux m'améliorer. Effectivement, la vie, c'est de s'améliorer. Comme les sportifs ou comme les athlètes, ils cherchent pas... Un athlète ne devient pas un athlète du jour au lendemain. Là. C'est des années d'entraînement dans lesquelles il s'améliore constamment. Mais en fait, il est en changement constant. Mais c'est facile encore pour des éléments très acceptables comme le sport ou certaines disciplines comme cela, mais c'est plus difficile sur le plan personnel. Parce que c'est le fameux déni de notre propre personne. On veut pas... C'est la honte aussi. Hein. C'est toutes ces émotions un peu sombres. Mais lorsque quelqu'un réussit à comprendre... que le fait de travailler sur soi ne fait qu'améliorer notre condition, mais on commence à travailler sur soi. Nous sommes les premiers bénéficiaires de ces changements-là.
2: Denis Morissette puise son inspiration et sa force dans le message du Christ, car pour lui, c'est un point central, un axe autour duquel tournent les relations.
3: Bon, je suis fasciné par Jésus, qui est un modèle fort pour moi. Et vous savez, Jésus était très peu religieux. D'ailleurs, je ne crois pas qu'il a fondé une religion. Alors, Jésus, le message essentiel, on pourrait résumer l'entièreté du message par une phrase. Tu aimeras le Seigneur ton Dieu de tout ton cœur, de toute ta force, ta pensée, de toute ton âme et ton prochain comme toi-même. Ce que j'appelle les trois axes relationnels. Et ça, on n'est pas dans la religion, là. Dieu, autre et soi-même. Dieu, les autres et soi-même. Donc, lorsqu'on fait de ces axes-là quelque chose de prioritaire. Donc, pour moi, ça veut dire que dans ma vie personnelle, c'est mon cas. Moi, je mets mes axes en équilibre. Je suis un être, j'aime Dieu, je suis en relation avec lui, mais il n'y a pas juste Dieu dans la vie. Il y a aussi les autres. Donc, je connais plein de gens, moi, religieux, qui aiment Dieu, mais ils ne sont pas agréables de compagnie, leur mariage ne fonctionne pas, ils sont impatients avec leur mari ou leur épouse, leurs enfants. Transfère ton affection de Dieu. Moi, je crois d'ailleurs que plus les humains vont se rapprocher de Dieu, plus ils vont se rapprocher les uns des autres. Donc, quand ils ne se rapprochent pas les uns des autres, c'est qu'on passe à côté de l'essence du message. Et le christianisme, ce n'est pas simplement une relation avec Dieu. C'est aussi une relation avec les autres.
2: Dieu, les autres et soi-même, trois axes relationnels à mettre en équilibre. Et oui, le travail sur soi conduit à des directions que l'on ne soupçonne peut-être même pas.
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couleurs de jazz. Delphine, avec vous. L'émission d'aujourd'hui est entièrement consacrée au saxophoniste John Coltrane. Ça ne sera certainement pas suffisant, tant la discographie de ce musicien est importante. Commençons par écouter You Say You Care, Red Garland au piano, Paul Chambers à la contrebasse et Arthur Taylor à la batterie.

C'était John Coltrane au saxophone ténor. Écoutons-le maintenant dans une composition du pianiste McCoy Tyner, Aisha, enregistrée en 1960.

Vous venez d'entendre Aïcha, composé et joué par le pianiste McCoy Tyner aux côtés de John Coltrane. Nous poursuivons avec Bass Blues, John Coltrane toujours, accompagné par le trio de Red Garland.

C'était Paul Chambers à la contrebasse pour un solo exceptionnel à l'archet, Arthur Taylor à la batterie et Red Garland au piano. Pour terminer cette émission consacrée au saxophoniste John Coltrane, nous allons écouter Little Old Lady.

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1: Bonjour chers auditeurs. Pour une fois, je vais faire une petite incursion dans la fin du XVIIIe siècle et le début du XIXe. Donc c'est vraiment la fin du baroque et un peu le début du classicisme. Car j'ai très envie de vous faire écouter quelque chose de particulier, c'est-à-dire une association insolite de deux instruments. En tout premier, vous entendrez de la harpe avec du clavecin et aussi après de la harpe avec du piano forte. Alors, le piano forte est l'ancêtre de notre piano actuel. C'est donc un instrument à cordes frappées, alors que la harpe et le clavecin sont tous deux des instruments à cordes pincées. La harpe par les doigts du musicien et le clavecin par un mécanisme qui actionne un plectre. Vous verrez que l'association de ces instruments est inhabituelle, mais c'est très beau. Vous verrez aussi que le piano forte a un son très particulier, mais absolument touchant. De plus, c'est très bien joué par deux grandes artistes que vous connaissez certainement. Il s'agit de Marielle Nordman à la harpe et Brigitte Audebourg au piano forte ou au clavecin. La cohabitation de la harpe et du piano forte évoque tout de suite le souvenir d'un salon célèbre. Je pense que vous avez deviné, c'est celui de Madame Récamier qui elle-même jouait très bien des deux instruments, de la harpe et du piano forte. Et le détail n'a pas échappé au peintre de Juine lorsqu'il fixa sur la toile le décor romantique de la chambre de Madame Récamier à l'abbaye au bois où elle habitait. Cette image semble s'inspirer de la description fameuse donnée par Chateaubriand dans ses Mémoires d'Outre-Tombe. Donc Chateaubriand était un ami très cher de Madame Récamier. Et il dit « La chambre à coucher était ornée d'une bibliothèque, d'une harpe, d'un piano forte, du portrait de Madame de Stael, qui était une grande amie de Madame Récamier, et d'une vue de Coppet au clair de lune. » Donc Coppet, c'est un petit village au bord du lac Léman en Suisse, et c'est là que Madame de Stael avait son château, et c'est aussi là que Madame Récamier allait faire régulièrement des séjours. Le titre de ce CD porte la mention « Concert chez Madame Récamier ». Et vous entendrez en premier lieu trois sonates de Jean-Pierre Bort. Donc Jean-Pierre Bort est un musicien né en 1719 et mort en 1773. La sonate numéro 1 en mi bémol majeur, la sonate numéro 2 en si bémol majeur et la sonate numéro 4 aussi en si bémol majeur. Donc toutes les trois sont jouées avec la harpe et le clavecin. Et donc interprétées par Marielle Nordman à l'harpe et Brigitte Audebourg au clavecin.

C'était donc trois sonates de Jean-Pierre Bauer, jouées par Marielle Nordmann à l'harpe et Brigitte Audebourg au clavecin. Et toujours avec les mêmes artistes, vous entendrez maintenant le duo numéro 1 en fa majeur, opus 7 de Jean-Baptiste Krumpholz. Il est né en 1742 et mort en 1790. On dit qu'il était élève de Joseph Haydn, mais Haydn devait être très jeune puisqu'il est simplement de 10 ans son aîné. Il mettra malheureusement un terme à son existence, donc Jean-Baptiste Krumpholz, en se jetant dans la Seine. Il a alors 48 ans. Ce duo est toujours joué avec Marielle Nordmann à l'harpe, mais cette fois-ci, Brigitte Audebourg est au pianoforte.

C'était donc le duo numéro 1 en fa majeur de Jean-Baptiste Krumpholz. Et nous poursuivons notre concert dans le salon de Madame Récamier par le duo concertant numéro 1 opus 10 en mi bémol majeur de Louis Séjean. Séjean était pianiste et enseigna cet instrument au Conservatoire de Paris dès 1802. Et c'est toujours Marielle Nordmann à l'harpe et Brigitte Audebourg au pianoforte.

C'était donc de Louis Séjean, le duo concertant numéro 1, opus 10. Et pour terminer notre concert dans ce fameux salon de Madame Récamier, qui d'ailleurs avait un rôle non négligeable dans la vie politique et intellectuelle de l'époque, car il était entre autres une figure clé de l'opposition au régime de Napoléon. Voilà un petit mot d'histoire pour vous situer ce salon. Donc vous entendrez pour terminer ce duo numéro 2 en si bémol majeur de François-Adrien Boieldieu, qui lui est né 5 ans après Beethoven, pour vous le citer un petit peu. C'est toujours Marielle Nordmann à la harpe et Brigitte Audebourg au pianoforte.

0: De François-Adrien Boieldieu, vous venez d'entendre le duo numéro 2 en si bémol majeur, avec Marielle Nordman à l'harpe et Brigitte Audebourg au pianoforte. Au revoir et à notre prochaine émission.
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3: Il y a des élèves qui ne font rien en classe, et moins encore à la maison. N'empêche qu'à les entendre, c'est le maître qui est responsable de leur échec à l'examen. Et c'est toujours comme ça. Ce garçon, par exemple, il prétendait vouloir vivre sa vie. Soirée bruyante, grosse voiture, whisky et filles à emporter. Nous, nous préférons nos mensonges, nos intérêts, nos violences, lesquelles sont source de rivalité, de mésentente et de conflits. Ce qui ne nous empêche pas, quand éclate la guerre quelque part, de nous en prendre à Dieu. Si Dieu existait, dit-on, il ne permettrait pas cela. Notre logique est vraiment sans défaut. Elle est quelque part assez bizarre.
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Soyez les bienvenus à Musique sur un thème, au programme des oiseaux et des fleurs. Ouvrons l'émission avec ces êtres délicieux, les oiseaux. De Ottorino Respighi, écoutons Les oiseaux en 5 mouvements. Prélude, la colombe, la poule, le rossignol, le coucou.

des oiseaux et des fleurs à musique sur un thème, des fleurs avec le sublime adage à la rose de Tchaïkovski, tiré de son ballet La Belle au bois dormant.

0: Musique sur un thème est terminée. Je vous donne rendez-vous la semaine prochaine à la même heure pour une nouvelle émission et dans un instant retrouver la suite de vos programmes sur Radio Albatros.
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2: Qui se cache derrière cette date ?
3: Aujourd'hui 4 septembre, Rosalie. Rosalie est bien évidemment un prénom qui est dérivé de Rose, nom d'une fleur bien connue, bien belle et bien parfumée. La Rosalie, la personne qui portait ce nom-là et que le calendrier des chrétiens évoque aujourd'hui, est une personne qu'on connaît peu et dont on dit qu'elle était très probablement originaire de Grèce. Elle a vécu à peu près un siècle avant Gilles et son histoire ressemble pas mal à celle de Gilles dont nous avons parlé il y a quelques jours. Née en 1140, elle est partie de son pays pour s'installer en Sicile. Et là, comme Gilles, elle a cherché un endroit pour vivre dans la solitude, dans le calme, dans la paix, pour pouvoir être en contact direct avec son Dieu. Quoi de mieux qu'une grotte, comme Gilles ? Mais cette grotte-là n'était pas au bord d'une rivière, mais plus près de la mer. Et c'est là que Rosalie s'est établie et a vécu peu de temps, puisque finalement elle est morte à l'âge de 30 ans. Mais elle est quand même devenue suffisamment célèbre pour qu'aujourd'hui la ville de Palerme considère que c'est sa sainte patronne. Alors, c'est vrai que dans la région de Palerme où elle s'était établie, après elle, se sont établis dans les abords de cette grotte où elle vécut, un monastère dans un endroit qui s'appelle Pellegrino. Et donc, le San Pellegrino et le Palermo, ça nous fait peut-être penser pas mal à des choses à boire plutôt qu'à des choses à apprécier dans une solitude de relation avec Dieu. Mais c'est un petit peu ça, les aléas du calendrier qui nous font découvrir des personnages divers dans des endroits variés et qui peut-être suscitent en nous des évocations très différentes suivant les endroits et les lieux où ils ont vécu. C'est à peu près tout ce que je suis capable de vous dire sur cette Rosalie, mais ça ne m'empêche pas de vous souhaiter à tous et à tous une excellente journée, et demain nous nous retrouvons avec un autre personnage féminin du nom de Raïssa.

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0: 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Avant de retrouver Daniel et Musique Plurielle à 16h10, c'est une pause lecture que nous vous proposons avec les voix de Lire au Havre, suivie de votre émission Parole d'Assaut.
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2: Nous allons vous lire un extrait de Brice et Boris et les bisous des zombies de Chib Velkamp aux éditions Bayard Jeunesse. Une minute plus tard, Brice revient avec Bébert dans la main. Le docteur Fortiche ne fait qu'une bouchée de l'armée de zombies. Violette l'encourage et laisse échapper de temps à autre un petit cri d'admiration. « Zomba a embrassé Bébert », explique Brice à voix basse. « Lui aussi est un esclave zombie. »«
3: Brice, tu ne vas quand même pas leur balancer Bébert à la figure ?»
2: s'indigne Boris. « Tu n'es pas d'accord ?»«
3: Si, mais c'est mon tour. Tu as déjà jeté Bébert sur quelqu'un la nuit dernière. »
2: Brice remet l'animal à Boris.
3: « Ce ne serait pas de la maltraitance animale ?»
2: s'interroge Boris. « Bébert est un zombie, on a le droit de s'en servir comme projectile. »
3: « Oui, mais il faudrait aussi qu'il embrasse le docteur Fortiche. Et ça, c'est de la maltraitance envers un zombie, tu ne trouves pas ?»
2: « C'est vrai, mais si on insère les bons symboles d'avertissement dans le texte, nos lecteurs pourront décider eux-mêmes s'ils veulent assister à la scène ou non. »
3: Ok, dépêche-toi alors.
2: Pendant ce temps, le docteur Fortiche a réussi à ligoter la totalité des zombies, sauf Bébert. Les prisonniers continuent à avancer leurs lèvres, mais ils ne peuvent presque plus bouger. Équipe Brice et Boris ! Crie le docteur Fortiche en brandissant une boîte d'allumettes. Le scientifique trépigne d'excitation. Si vous voulez dire au revoir à vos chers bouquins, il faut le faire vite. On va allumer le bûcher. Vos chers albums vont se faire dévorer par les flammes et terminer en fumée, en cendres, ha ha ha. Boris, ne le rate pas ! Le garçon secoue Bébert pour le réveiller. Au moment où le hamster zombie se met à étirer ses petites pattes, il le jette à la figure du docteur qui vient juste de faire craquer une allumette. Bébert embrasse le docteur. Les yeux du grand scientifique s'écarquillent et se figent quelques instants avant de s'illuminer. « Bisous !» susurre-t-il. « En plein dans le mille !» applaudit Brice. Le docteur Fortiche embrasse Violette. « Smack !» À son tour, elle se transforme en zombie. « Trop bien, maman !» s'émerveille Brice.
3: « Bon, il ne nous reste plus qu'à les éliminer avec l'aide de notre guide du zombie. »
2: « Bisous, bisous !» Violette et le docteur s'approchent d'eux en avançant les lèvres. « Le plus tôt sera le mieux, » suggère Brice. Brice et Boris éliminent l'équipe de soins grâce au guide du zombie.
3: « Il ne faut pas sous-estimer la force des mots !»
2: ironise Boris. « Violette va être contente de nous, » proclame Brice. « Nous sommes des champions maintenant !» Brice et Boris dézombisent tous les zombies à l'aide de leur manuel. Ils ne sont pas surpris de constater que Violette et le docteur Fortiche, sonnés par la violence du coup, ne se rappellent plus de ce qu'ils viennent de vivre. « Qui êtes-vous ? » s'étonne Violette. « C'est le docteur Fortiche, » répond Brice.
3: « Et t'as soigné pour ta téléchopingite, »
2: explique Boris. « Ah bon ?» s'étonne le docteur Fortiche qui n'a jamais entendu parler de cette maladie. « Mon traitement a sûrement fait des miracles. »« En effet, » confirme Brice, « notre mère est complètement guérie. Nous n'avons plus besoin de vos services. »« Oui, mais... » proteste le docteur. « Je vois ici tout un tas de livres remplis de
3: On lettres. Va les lire !»
2: l'interrompt Boris.
3: « Au revoir et merci !»«
2: Il y a encore quelques affaires à vous dans la maison, » lui rappelle Brice. « N'oubliez rien avant de partir. » Très content d'eux, Brice et Boris regardent le docteur s'en aller. Puis ils fouillent dans la pile d'albums afin de retrouver celui qui leur avait arraché des mains à son arrivée. « Je sais comment cette histoire finirait dans un livre de zombies !» s'exclame Brice. « Ils seraient tous vaincus sauf un !»«
3: Et tout recommencerait depuis le début !»
2: complète Boris. La seule chose qui compte, c'est qu'on puisse à nouveau lire tranquillement nos BD, se réjouit Brice. Nous vous avons lu un extrait de Brice et Boris et les bisous des zombies de Chib Velkamp aux éditions Bayard Jeunesse.
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6: Aujourd'hui, l'association du Normandie avec un Y.
5: Avec pour invité Gilles Mézas.
6: Bonjour à tous, bonjour Gilles. Bonjour. Alors, le saviez-vous, en bref, l'association de Normandie a pour objet à but non lucratif
5: de garantir la mise en valeur culturelle et artistique du théâtre Le Normandie au Havre, ainsi qu'à assurer sa pérennité historique et emblématique. La promotion des activités du théâtre Le Normandie, la mise en valeur visuelle de l'aspect art déco, le développement de manifestations culturelles, d'actions d'éducation artistique et culturelle en faveur de tout public et d'actions spécifiques destinées à des publics scolaires ou défavorisés, l'organisation d'ateliers artistiques et d'ateliers de formation au métier du spectacle, l'organisation des visites du théâtre Le Normandie.
6: Le théâtre Le Normandie qui se situe, on va essayer de ne pas faire injure quand même aux auditeurs à vrai.
5: Au Havre, 387 rue Aristide Briand.
6: Et puis peut-être un numéro de téléphone.
5: 07 49 29 64 54.
6: Vous avez parlé des visites éventuellement du Normandie. Oui. Elles ont déjà débuté.
7: Oui.
6: Est-ce qu'il y a une régularité, des rendez-vous
7: Il n'y a pas de régularité, en fait, pour le moment. C'est un peu à la demande. On est sollicité par des groupes divers. Ça peut être un Lions Club, un Rotary. On a eu une mission qui venait de la ville de Genève il n'y a pas très longtemps. On n'a pas pu la faire, d'ailleurs, parce qu'on était dans la phase terminale des travaux. Généralement, donc, on prend ces visites. C'est organisé à l'avance. Il faut nous contacter sur le site de l'association. On a une adresse mail, je peux la donner.
6: Absolument.
7: Contact associationdunormandie.com avec un tiret du 6 entre association du et Normandie.
6: De toute façon, les moteurs de recherche Association Le Normandie...
7: Ça sort.
6: Voilà, on trouve
7: ça
6: tous les...
7: Ça sort.
6: Et même les numéros de téléphone pour vous contacter.
7: Est-ce que je peux ajouter quelque chose?
6: Oui, mais bien sûr.
7: Très important pour nous. Nous sommes reconnus d'intérêt général.
6: Eh oui.
7: Et alors, c'est là où je viens faire appel aux bonnes volontés des chefs d'entreprise qui auraient l'envie de nous aider. Et bien sûr, nous, en retour, outre la défiscalisation fort intéressante, nous pouvons construire des choses ensemble.
6: Et oui, mais même les particuliers peuvent,
7: bien sûr,
6: peuvent donner
7: bien sûr,
6: ces,
7: bien sûr.
6: Ces défiscalisations.
7: Alors, les particuliers sont assez généreux, d'ailleurs. On reçoit des chèques de gens qui nous disent « Voilà, moi, je veux aider simplement. J'adhère pas à l'association, mais je veux aider. » C'est tellement charmant. Et bien sûr, je les recontacte derrière, puis on trouve des solutions pour leur faire plaisir.
6: Il nous reste peu de temps. Un tout petit mot sur cet art déco.
7: Oui.
6: Le Havre a été totalement bombardé. On n'a plus grand-chose comme monument. C'est quoi cet art déco?
7: C'est-à-dire
6: ben c'est la définition de l'art déco, ce Normandie, cette façade.
7: Alors, en fait, cette façade est le symbole même de ce qui se faisait à l'époque, de cette renaissance. Et au Havre, on a le Franklin Building, qui est un peu dans cet esprit. On a deux, trois clins d'œil. On a la piscine municipale, donc un mélange de courbes et de lignes droites et d'angles. Et la piscine municipale est aussi une très, très belle façade. Mais vraiment, le Normandie, dans ses loges, dans sa façade, c'est vraiment le symbole absolu. C'est ce qui a permis de sauver le Normandie. Stéphane Foulogne, quand il a compris qu'en fait, il était un peu au pied du mur, etc., et que le Normandie pourrait être détruit, a eu le génie de faire classer cette façade. Il était jeune, il avait 27 ans, il a eu ce coup de génie. Je fais classer la façade.
6: Pour avoir eu la chance de chanter avec Gisèle au Normandie, nous avons eu l'occasion de profiter des loges.
7: Elles sont magnifiques.
6: Elles sont magnifiques.
7: Ouais.
6: Un dernier mot sur le Normandie, sur l'association.
7: Rejoignez-nous, vous qui nous écoutez, parce qu'en fait, on a des programmes assez fabuleux. On va avoir un festival de jazz au mois de septembre, qui sera un festival récurrent d'année en année, avec quelque chose d'assez somptueux, puisqu'on va avoir The Voice is Back, qui est un spectacle hommage à Sinatra, avec un type qui tourne à Los Angeles, au Sands, où était Frank Sinatra. On a Octobre Rose qui arrive, on a un grand concours de chant qui se programme, on a un marché de Noël, et puis on produit aussi des spectacles que nous vendons au Normandie, comme la petite anthologie de la chanson coquine, ce qui est rémunérateur pour notre association.
6: Gilles Mézas, merci. C'était Parole d'assaut, une émission de Gisèle Billan
5: et Didier Blon.
6: Mixage Jérôme Aubin.
5: Montage Sarah Rodriguez.
6: Aujourd'hui, l'association Le Normandie
5: recevait Gilles Mézas.
7: Merci.
6: Merci à vous.
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6: Le Hangar Zéro au Havre est né de l'envie de créer un espace ouvert, accessible et collectif, dédié aux rencontres, à la coopération, à la création et au soutien. Dans un contexte plus qu'incertain, cet objectif reste inchangé, faire vivre un lieu commun, ancré sur le territoire, attentif aux enjeux sociaux, culturels et écologiques, et ouvert à toutes et à tous. Notamment, tous les mardis, il y a une distribution AMAP de 18h à 19h, mais c'est sur inscription.

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Nous sommes au pied d'une immense montagne. Que faisons-nous ? Nous regardons le sommet ou nous marchons pas à pas avec l'intime conviction qu'on arrivera jusqu'au bout ? Beethoven nous aidera à cela. Nous attaquons le Gloria de la Missa Solemnis, opus 123 en ré majeur. Alors naturellement, il y a 5 parties dans ce Gloria. Gloria in excelsis Deo, gratias. Ensuite, quitolis, quoniam et amen. Ces 5 parties sont toutes scellées ensemble dans un ciment d'ineffable force et de conviction. C'est David Zinman qui conduit la Tonale Orchestra de Zurich.

0: Avec le Schweizer Kammerchor et la Tonale Orchestra de Zurich, direction de David Zinman, ainsi que les solistes Luba Orgonasova, soprano, Anna Larsson, alto, Reinhard Trost, ténor et Franz-Joseph Zelig, basse. Nous étions avec la musique de Beethoven dans cette musique si gigantesque, le Gloria de la Missa Solemnis, opus 123 en ré majeur.
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0: Nous devons tout à Palestrina. Oui, ce fameux Giovanni Pierluigi da Palestrina qui a maîtrisé le contrepoint, la polyphonie, très tôt dans l'histoire de la musique. Nous sommes dans les années 1530-1540. Nous lui devons entre autres Jesu Rex Admirabilis, ici interprété par The Monteverdi Choir, sous la direction de John Elliott Gardiner.

0: C'était de Giovanni per Luigi da Palestrina, Jesu Rex Admirabilis, avec The Monteverdi Choir, dirigé par John Elliott Gardiner.
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1: Je vous propose la découverte de Mélodie de Dvorak, intitulée « Chant du manuscrit de Dvor Kralove, opus 7 », avec Bernarda Fink, mezzo-soprano, et Roger Vignol au piano.

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4: Bonjour, donc aujourd'hui nous allons parler d'un oiseau que tout le monde connaît, le pigeon. Voilà, donc le pigeon, on va se dire mais pourquoi elle va nous parler du pigeon, on sait ce que c'est qu'un pigeon. C'est pas si facile que ça, déjà on a plusieurs espèces de pigeons par chez nous. On a le pigeon ramier, le pigeon colombin, le pigeon bisé. Donc déjà on va parler duquel. Donc nous on va parler du ramier. De son petit nom, le Columba palumbus ou palumbus, ça dépend encore une fois de comment vous le prononcez. C'est le pigeon qui est dans nos campagnes. Voilà, ce n'est pas le pigeon des villes qui, lui, est le pigeon bisé. Le pigeon ramier est très très important et très utile, puisqu'il va, grâce à ses fientes, permettre de revégétaliser la campagne. Eh ben oui, il mange des graines, il mange des baies, il mange même des fois des petits fruits. Et bah quand il fiente, il recrée de la végétation. C'est pour ça que des fois, voilà, bah en plein bord de route, hop, on a un noisetier qui débarque. Oh, bon, c'est pas trop d'où il vient celui-là. Voilà, on a un aubépinier qui arrive, on a même des fois du blé, alors que le champ d'à côté, ça fait 15 ans qu'ils sont sur de la patate, donc on sait pas trop d'où ça sort. Le pigeon aussi est victime de sa réputation, on l'appelle même le rat des villes, ça c'est pas très très gentil d'ailleurs. Donc le pigeon, il va avoir une vraie importance, encore une fois, au niveau de la biodiversité. C'est un maillon essentiel, car il se fait manger, notamment par un rapace qui adore sa chair goûtue, c'est le faucon pèlerin. Il l'aime beaucoup, l'épervier également. Il va aussi servir de manger, de nourriture pour le renard, qui peut aussi le prélever. Et surtout, il ne faut pas confondre le pigeon avec sa cousine qui est la tourterelle. Sachant qu'elle aussi, on en a deux. On a la tourterelle des bois, notre tourterelle locale, aujourd'hui malheureusement dont les populations ne sont pas au top du top. Mais on a également la tourterelle turque. Comme son nom l'indique, elle est arrivée du sud-est, mais aujourd'hui c'est celle que nous avons le plus. Il y a un moyen très facile pour reconnaître les deux. Ils vont tous les deux roucouler. Mais le pigeon ramier va faire 5 temps. Il va faire un alors que la tourterelle, elle va faire 3 temps. C'est le seul moyen pour les reconnaître. Donc ça veut dire que la prochaine fois que vous allez en balade, que vous entendez un roucoulement, comptez sur vos doigts. 1, 2, 3, ah, c'est une tourterelle. 1, 2, 3, 4, 5, ah, c'est un pigeon. Vous allez voir que les gens avec qui vous vous baladez vont vous dire « Waouh, mais quel ornithologue incroyable !» Ah, ça, c'est des moments assez magiques pour pouvoir se la péter un petit peu. Donc, on retient une chose, c'est que le pigeon ramier, comme tout animal, a son utilité. On ne le confond pas avec le pigeon bisé, mais surtout, il a sa place, comme tout le monde. Je vous remercie et je vous dis à bientôt.
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0: Bienvenue pour cette émission de Vers d'autres cieux. J'ai le plaisir de recevoir à ce micro Pierre Péchou. Bonjour.
1: Bonjour Oscar, chers auditeurs, bonjour.
0: Alors vous êtes chroniqueur télé, radio, vous êtes aussi pasteur. Les auditeurs vous connaissent d'ailleurs, puisque vous intervenez très régulièrement ici. Vous nous invitez à la réflexion en nous arrêtant sur un passage de la Bible. Aujourd'hui, c'est un extrait de la lettre de l'apôtre Paul aux Philippiens que vous nous proposez de prendre.
1: C'est un passage qui se situe au début du chapitre 2, que je vais vous lire. Ce sont les versets 3 et 4. Paul dit « Ne faites rien par ambition personnelle ni par vanité. Avec humilité au contraire, estimez les autres supérieurs à vous-même. Que chacun, au lieu de regarder à ce qui lui est propre, s'intéresse plutôt aux autres. »
0: Alors ce texte, Pierre Péchou, nous propose en quelque sorte des valeurs de vie.
1: Alors, on va trouver chez l'apôtre Paul deux types de discours, en tout cas d'écrits. Il va faire une démonstration se fondant sur Dieu, son existence, sur ce qu'il a fait. Il va se centrer sur le personnage de Jésus. On va être, dans ce cas-là, dans des passages plus théologiques, où Paul explique en fait que Jésus est venu vivre parmi nous, qu'il est mort sur la croix, qu'il est ressuscité. Et puis, une fois qu'il a expliqué ce que Dieu fait pour nous, à travers ce que je viens de dire, il va passer à des passages qui sont des applications pratiques, éthiques, morales, on va dire. La conséquence de l'existence de Dieu vous amène à vivre telle et telle chose. Et là, vous avez raison, on est dans ce type de discours. Mais si les personnes sont intéressées par lire ce qu'il y a juste avant et juste après, on verra que ces conseils sont entourés par le personnage du Christ et par ce qu'il a fait pour nous, en fait. La conséquence de l'existence de Dieu est de la mission de Jésus est « ne faites rien par ambition personnelle » et la suite du texte, je ne le relis pas.
0: Donc en fait, ça nous amène à considérer notre prochain d'une autre manière.
1: Et effectivement, on pourrait vraiment, comme j'ai lu ces deux versets, ne plus parler de Dieu, prendre ça comme des conseils qui seraient des conseils de psychologie positive. Voilà, c'est l'expression qui me passe, qui passe par mon esprit. Mais parce que c'est dans la Bible, et parce que je sais que la Bible est inspirée, eh bien, je vais pouvoir mettre ma confiance dans ces conseils qui nous sont donnés par Paul. Et ce que je trouve intéressant, et j'ai eu l'occasion de le dire plusieurs fois à ce micro, j'aime beaucoup cette expression, les lois de Dieu, les conseils de Dieu sont toujours des lois de vie, des conseils de vie. Quand je dis ça, je parle d'épanouissement de notre vie. En fait, ça va participer à notre bonheur et au bonheur de l'autre. Puisqu'effectivement, on va s'intéresser à l'autre, ça va participer à l'épanouissement de l'autre. Mais quelque chose qui est bien, qui est super, c'est que aussi, en conséquence, nous allons être beaucoup plus épanouis.
0: Pourquoi est-ce qu'on nous invite à les considérer comme supérieurs, pas simplement égales à nous-mêmes?
1: Oui, je pense qu'on pourrait trouver d'autres passages dans la Bible où on arrivera à trouver des passages et à prouver effectivement que personne n'est supérieur à l'autre et qu'aux yeux de Dieu, nous sommes tous égaux. Et entre nous, nous sommes tous égaux. En fait, qu'est-ce que Paul veut dire lorsqu'il dit « supérieur à vous-même », eh bien, il l'explique dans le verset suivant que chacun, au lieu de regarder ce qui lui est propre, s'intéresse plutôt aux autres. Je pense qu'il faut comprendre de cette façon le supérieur à vous-même. Simplement, ce que Paul nous dit, ce que moi, je le traduirai en d'autres termes en disant « essayez de vous décentrer de vous-même ». On est centré sur nous parce que la vie aussi peut-être le réclame. Notre travail, la nécessité d'avoir un travail, de penser à soi, à sa famille, fait qu'on est beaucoup centré sur soi et sur les problèmes qu'on peut avoir dans le quotidien. Et on n'a pas le temps de penser aux autres. Et là, ces lois de vie dont je parlais tout à l'heure, ici, c'est décentrez-vous de vous-même, posez votre regard sur l'autre, intéressez-vous à l'autre. Et dans l'action que vous mènerez vers l'autre, en fait, vous vous épanouirez vous aussi.
0: Donc c'est plus de solidarité, plus de fraternité en quelque sorte.
1: Et je pense qu'il faudrait inviter chaque auditeur à voir comment il le comprend. C'est peut-être relativiser ses problèmes par rapport aux problèmes des autres. C'est régler certains de ses problèmes en s'occupant des problèmes des autres. C'est être dans des dynamiques de vie. Pardon de répéter cette formule aussi souvent, mais c'est aussi que parfois, en étant centré sur soi-même et sur ses problèmes, on ne trouve pas de solution. Et en se décentrant de soi-même et en allant vers les autres, eh bien, ça règle aussi des problèmes. Peut-être ça vaut le coup d'essayer, même si on n'est pas convaincu pleinement, de se dire « Allez, je vais regarder un peu l'autre et puis m'intéresser à lui, l'aider. » et peut-être même simplement dans des actions bénévoles, dans des actions associatives, tournées vers l'autre, vers l'aide à la personne, eh bien, je vais m'épanouir et trouver la vie, en fait, peut-être beaucoup plus légère qu'elle ne peut l'être si je reste centré sur mes problèmes.

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1: Docteur Jean Lindsay, bonjour.
2: Bonjour Oscar.
1: Et bienvenue dans ce nouveau numéro de Sentez-vous bien. Aujourd'hui, vous nous parlerez de vitamine D, docteur Jean Lindsay. C'est d'ailleurs un sujet que vous avez déjà abordé à maintes reprises à ce micro. Mais cette fois, il s'agit de vitamine D pour lutter contre le coronavirus, docteur Jean Lindsay.
2: Lorsque le coronavirus est arrivé, des équipes de par le monde ont immédiatement mis en place des protocoles de recherche. Donc, nous avons maintenant plusieurs études qui ont été publiées, qui montrent l'intérêt, le grand intérêt de ne pas avoir de carence en vitamine D vis-à-vis du coronavirus.
1: Docteur Jean Lindsay, je vous propose qu'on puisse revenir justement sur la vitamine D. Vous nous répondez à distance par téléphone puisque confinement et coronavirus obligent. Docteur Jean Lindsay, qu'est-ce que c'est exactement la vitamine D? Est-ce que c'est d'ailleurs justement une vitamine uniquement?
2: C'est une drôle de molécule parce qu'elle est aux confins des vitamines et des hormones. C'est une vitamine un peu parce que nous n'en fabriquons pas assez, du moins pas tout le temps. Et c'est une hormone parce qu'elle est quand même fabriquée par le corps aussi.
1: À quoi elle peut aider pour notre corps?
2: Le gros problème, c'est quand on n'en a pas assez. Ce que l'on a découvert, c'est qu'il y avait beaucoup de gens qui n'en avaient pas assez et que cette carence était un facteur. Lorsqu'on a une carence, ça augmente nettement le risque d'avoir une maladie. Et la première à laquelle on peut penser en ce moment, bien sûr, ce sont les infections des voies aériennes.
1: Docteur Jean Lindsay, quand vous parlez de carence en vitamine D, quand c'est le cas, comment est-ce qu'on fait
2: Eh bien, il suffit d'en prendre. Maintenant, c'est en vente libre dans les pharmacies parce que la Haute Autorité de Santé, la HAS, et la Sécurité sociale considèrent que chez un sujet en bonne santé, il n'y a pas d'inconvénient à prendre un supplément de vitamine D, en particulier pendant les mois pendant lesquels on manque de soleil, de début octobre à début avril, mi-avril.
1: Oui, parce qu'en fait, la vitamine D est fabriquée avec le soleil.
2: Les sources de vitamine D sont l'alimentation, mais l'alimentation n'en apporte jamais assez. Et l'autre source, eh bien, c'est le soleil. Ce sont les ultraviolets B qui, lorsqu'ils atteignent la peau, vont transformer le précurseur de la vitamine D inactif en vitamine D active. 20 minutes d'exposition au soleil sur les bras et les jambes, ça suffit largement, uniquement pendant les périodes où le soleil est assez haut.
1: Voilà pourquoi il faut se supplémenter pendant les mois d'automne et d'hiver.
2: Oui, c'est ça. Oui. Et actuellement, on recommande simplement environ 1000, 1500, 2000, alors disons entre 1000 et 2000 unités par jour. Il n'y a aucun risque de surdosage, sauf quelques maladies, la sarcoïdose, certaines tuberculoses, certains lymphomes, mais on peut donner la consigne que tout sujet en bonne santé peut prendre de la vitamine D sans aucun risque. Alors pourquoi tous les jours? Parce que plusieurs études montrent que c'est plus efficace que de prendre ce que l'on appelle des bolus, c'est-à-dire des grosses quantités tous les mois, voire même tous les trois mois.
1: Docteur Jean Lindsay, justement, les dernières études montrent que nous avons tout intérêt à surveiller ce taux de vitamine D, puisqu'il aide aussi à lutter contre les infections du moment, notamment le coronavirus, comme vous l'indiquiez tout à l'heure.
2: En particulier, une étude du CHU d'Angers. Alors, ils ont pris une population particulière, ils ont pris une population de gens âgés et fragiles, c'est-à-dire des gens, la moyenne d'âge était de 88 ans, et avec des pathologies, les gens qui sont les cibles du coronavirus. Ils se sont aperçus que le groupe qui avait de la vitamine D avant de tomber malade, qui était supplémenté avant, comme on doit le faire chez toutes les personnes âgées, hein, a eu 5 fois moins le coronavirus et 5 fois moins de décès que le groupe qui n'a pas été supplémenté. Et puis, ça vient en sus de beaucoup d'autres études sur les infections des voies aériennes qui, depuis des années, montrent que pour tout ce qui est des infections des voies aériennes, eh bien, on a montré que chez les gens qui ont de la vitamine D en quantité suffisante, et surtout prise quotidiennement ou hebdomadairement, le risque d'attraper une de ces infections hivernales est très diminué si on a un bon taux de vitamine D. Alors, il y a une autre étude américaine sur 190 000 patients qui montre que le risque de test positif au coronavirus est très diminué chez les gens qui ont un bon taux de vitamine D.
1: Donc, docteur Jean Lindsay, on rappelle que les gens peuvent simplement s'orienter vers leur pharmacie et demander de la vitamine D.
2: Il vaut mieux demander aux pharmaciens quand même, il faut s'entourer d'un peu de précaution. Il est bon de savoir que n'importe qui peut demander un dosage de sa vitamine D dans un laboratoire de biologie médicale sans ordonnance. Simplement, ça ne sera pas remboursé.
1: D'accord, donc voilà, on sait à peu près tout maintenant sur la vitamine D, docteur Jean Lindsay. Je vous remercie de votre intervention dans cette émission, sentez-vous bien. Et puis on se donne rendez-vous prochainement pour d'autres sujets. À bientôt, au revoir.
2: Au revoir Oscar.
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4: Le hangar Zéro au Havre est né de l'envie de créer un espace ouvert, accessible et collectif, dédié aux rencontres, à la coopération, à la

Une émission de Didier Blonce avec Gisèle Billan derrière sa console. Aujourd'hui, The Swingles Singers. Bonjour à tous, The Swingles Singers qui nous font une adaptation du concerto d'Aaron Ruiz, concerto d'Aaron Ruiz en espagnol pour guitare et orchestre en ré majeur, œuvre célèbre du compositeur Joaquim Rodrigo, composée en 1939 lors de la dernière année du séjour à Paris du compositeur. Les Swingles Singers, oh, c'est un groupe que nous écoutons souvent ici, groupe vocal formé à Paris en 1962 par Ward Swingers. Le concept initial est d'interpréter des airs instrumentaux classiques arrangés par Ward Swingers en scat jazz vocal. Le groupe a connu trois périodes, les Swingles Singers de 62 à 63. Le groupe vocal a été fondé par Ward Swingers qui avait fait partie auparavant des Double Six, chanteur, ténor et arrangeur américain vivant en France qui s'est entouré de 7 chanteurs choristes français habitués des studios d'enregistrement parisiens, Claude Germain, ténor, Christiane Legrand, sœur du compositeur Michel Legrand, première soprano du groupe. Je ne vais pas tous les citer, en plus de ces 8 chanteurs s'ajoute un contrebassiste et un batteur. Les Swingles Singers gagnent rapidement un succès international, 4 Grammy Awards, 3 nominations, un Grand Prix du disque de l'Académie Charles-Cros, concert à la Maison Blanche et gala aux États-Unis pour la campagne présidentielle de Lyndon Johnson, concert au Carnegie Hall, collaboration avec Duke Ellington, oratorio notamment à l'église Saint-Sulpice et le Modern Jazz Quartet, enregistrement du disque Place Vendôme, création d'une symphonia de Luciano Berio et interprétation de cette œuvre partout dans le monde et d'autres pièces du compositeur, tournées internationales, Japon, Liban, Brésil, Argentine et beaucoup d'autres. Leurs enregistrements sont fréquemment utilisés dans des musiques de films ou dans la publicité. Nous les écoutons.

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2: Bienvenue pour notre émission Top Cuisine. Nous sommes aujourd'hui en compagnie de Jesmylène Lopez. Bonjour.
3: Bonjour Oscar.
2: Alors Jesmylène, vous êtes passionnée de cuisine et de cuisine saine notamment.
3: Oui.
2: Et aujourd'hui, vous nous proposez une recette. Ce sera quoi cette recette ?
3: Donc cette recette, ça sera épinards à la béchamel, mais sans lait.
2: Et alors donc, quand vous nous dites ça, Jesmylène, on entend que vous avez un petit accent. Et alors, il vient d'où cet accent ?
3: Il vient du Portugal.
2: Du Portugal ?
3: Oui.
2: Vous êtes portugaise ?
3: Non, je parle portugais plutôt.
2: Ah d'accord, vous parlez portugais, mais oui. Vous venez pas du Portugal. Alors,
3: non, je viens pas du Portugal, je viens de São Tomé et Príncipe. C'est mon pays d'origine.
2: D'accord.
3: Mais j'ai grandi au Portugal.
2: Et donc, vous parlez portugais, français.
3: Oui.
2: Vous apporterez des petites touches parfois exotiques à vos recettes ?
3: Oui, ça serait bien que je puisse vous présenter des choses aussi de mon pays, du Portugal, pourquoi pas ?
2: Mais oui, on est demandeurs.
3: Oui, et des touches, comme vous dites, exotiques.
2: Voilà, c'est ça. Alors donc aujourd'hui, je ne sais pas s'il y aura une touche exotique dans les épinards à la béchamel sans lait, mais on vous écoute. Quels ingrédients faut-il, Jesmylène, pour cette recette ?
3: J'ai préparé une recette plutôt française.
2: Oui.
3: Parce que c'est quelque chose que vous utilisez beaucoup, des épinards. J'ai préparé sans lait parce qu'il y a des gens qui sont intolérants au lait. J'ai pensé à ces gens-là. Alors, pour cette recette, on aura besoin des ingrédients comme 800 grammes des épinards.
2: Ça, c'est pour 4 personnes. Hein?
3: Oui, c'est une recette pour 4 personnes.
2: Voilà.
3: 30 grammes du beurre, 30 grammes de la farine, 60 centilitres de sauce soja.
2: Donc, pour remplacer le lait, justement, c'est
3: oui,
2: ça ?
3: Oui, c'est ça. On va remplacer le lait par la sauce soja. sel, poivre, un oignon moyen, des gousses d'ail, 2 cuillères à soupe d'huile d'olive et 60 grammes de fromage râpé pour ceux qui mangent du fromage.
2: Pour ceux qui mangent du fromage.
3: Oui.
2: Et pour ceux qui n'en mangent pas, ils mettent pas de fromage ?
3: Ils mettent pas du fromage.
2: D'accord.
3: Ils pouvaient remplacer par d'autres choses que je sais pas vous dire.
2: Donc pour
3: mais
2: ceux...
3: ils connaissent bien.
2: Voilà.
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2: Une fois qu'on a tous ces ingrédients-là, Jesmylène, qu'est-ce qu'il faut faire ? Par quoi on commence ? Comment ça se passe ?
3: Alors, la première étape, il faut bien laver les épinards. Il faut bien les trier, les quêter, les rincer.
2: Oui.
3: Dans une casserole, vous allez mettre l'oignon, l'ail, le 2 haché. Et huile d'olive. Après, vous faites chauffer à feu doux pendant 5 minutes et vous rajoutez des épinards.
2: Donc, on ajoute les épinards à l'huile d'olive, à l'ail,
3: oui.
2: Aux oignons,
3: oui.
2: C'est ça ?
3: Oui,
2: comme
3: oui.
2: Comme ça, à feu doux.
3: À feu doux.
2: Au bout de 5 minutes.
3: Au bout de 5 minutes, oui.
2: On mélange ?
3: On mélange et on laisse.
2: Vous pendant, pouvez, pendant combien de temps est-ce qu'il faut laisser ?
3: Pendant 10-15 minutes. Et vous pouvez mettre aussi un tout petit peu d'eau, on va dire 2 cuillères à soupe d'eau.
2: Vraiment un tout petit peu ?
3: Un tout petit peu.
2: Et puis, quand on a terminé, là, ça, de mélanger les épinards avec l'huile d'olive, l'oignon, l'ail, qu'est-ce qu'on fait ?
3: On laisse. Pendant 7 ans. Pendant 7 ans, on laisse de côté et on va préparer.
2: On éteint le feu et on laisse de côté ?
3: Oui.
2: D'accord.
3: Ou sinon, pendant le temps qu'il est à feu doux, on va préparer la sauce béchamel.
2: D'accord. Alors, comment est-ce qu'on la prépare, cette sauce béchamel ? Je crois que vous avez une façon bien particulière qui est la vôtre. Hein ?
3: Oui, j'ai une façon que c'est très facile, très facile et rapide.
2: Plus c'est facile et plus les auditeurs aiment.
3: Pour les gens qui n'ont pas de temps, cette façon de faire la sauce béchamel, pour moi, c'est plus simple.
2: Et alors, comment vous faites, Jesmylène, la sauce béchamel ?
3: Vraiment, c'est très, très simple. On met tout dans la casserole et on mélange.
2: Tout, c'est quoi ? C'est quels ingrédients quand vous dites tout ?
3: Ah oui, tout, c'est vrai, il faut que je précise.
2: Oui,
3: donc, c'est 30 grammes du beurre, 30 grammes de la farine, 60 centilitres de sauce soja, 200 millilitres d'eau, des sels et du poivre.
2: Donc, on mélange tout ça dans la casserole ?
3: Vous mélangez tout ça dans la casserole.
2: D'accord. En même temps ? D'accord. Donc, on mélange tout ça dans la casserole. Et comment ça doit se passer?
3: Donc, on mélange tout ça dans la casserole. Qu'on mélange jusqu'à ce que ça devienne homogène.
2: Homogène, donc c'est-à-dire oui. Sans grumeaux, c'est ça, hein?
3: Sans grumeaux.
2: Oui, d'accord.
3: Et puis, on continue à mélanger.
2: Pendant combien de temps?
3: Jusqu'à... Jusqu'au moment que la sauce, elle épaississe.
2: Comme une béchamel, quoi.
3: Oui.
2: Voilà.
3: Et puis, quand on voit qu'elle est épaisse, elle est bonne.
2: C'est tout?
3: C'est tout.
2: C'est aussi simple?
3: C'est simple.
2: Et à feu doux aussi?
3: À feu doux, toujours.
2: Surtout à feu doux.
3: Oui,
2: hein.
3: Oui.
2: Et une fois qu'on a terminé cette béchamel?
3: Une fois que vous avez terminé la béchamel, vous préchauffez le four à 200 degrés. Et dans un plat, avec un bord haut,
2: oui.
3: Vous mélangez les deux préparations.
2: D'accord.
3: Et puis...
2: les épinards...
3: plus la sauce béchamel.
2: On mélange tout ça.
3: Vous mélangez bien.
2: On met tout ça dans un plat.
3: Dans un plat. Et après, vous mettez le fromage râpé par-dessus.
2: D'accord. Et on met tout ça au four pendant combien de temps?
3: On met tout ça au four pendant 10 minutes, c'est bon. C'est juste le temps que le fromage se fond un peu.
2: Soit fondu.
3: Oui.
2: Voilà. Et c'est
3: donc,
2: prêt.
3: Donc, la préparation, elle est prête.
2: Et il n'y a plus qu'à manger.
3: Prêt à servir.
2: Voilà. Donc, voilà. C'était les épinards à la béchamel sans lait. Merci beaucoup, Jesmilène, pour cette recette que vous êtes venue nous donner au micro de Top Cuisine. On va se régaler avec ce plat.
3: J'espère bien.
2: Et puis, en attendant, est-ce que vous pouvez nous donner l'eau à la bouche avec la nouvelle recette que vous nous proposerez lors de la prochaine émission?
3: Alors, pour la prochaine émission, j'ai pensé à vous proposer un poivron farci au riz à la sauce tomate.
2: On a hâte de se retrouver pour cette nouvelle émission. Merci beaucoup. Au revoir, Jesmilène. À bientôt.
3: Au revoir, Oscar. À bientôt.
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2: Une émission de Gisèle Billan
1: et Didier Blon.
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2: Aujourd'hui, l'association du Normandie avec un Y.
1: Avec pour invité Gilles Mézas.
2: Bonjour à tous, bonjour Gilles.
3: Bonjour.
2: Alors, le saviez-vous, en bref, l'association de Normandie a pour objet à but non lucratif
1: de garantir la mise en valeur culturelle et artistique du théâtre Le Normandie au Havre, ainsi qu'à assurer sa pérennité historique et emblématique. La promotion des activités du théâtre Le Normandie, la mise en valeur visuelle de l'aspect art déco, le développement de manifestations culturelles, d'actions d'éducation artistique et culturelle en faveur de tout public et d'actions spécifiques destinées à des publics scolaires ou défavorisés, l'organisation d'ateliers artistiques et d'ateliers de formation au métier du spectacle, l'organisation des visites du théâtre Le Normandie.
2: Le théâtre Le Normandie qui se situe, on va essayer de ne pas faire injure quand même aux auditeurs à vrai.
1: Au Havre, 387 rue Aristide Briand.
2: Et puis peut-être un numéro de téléphone.
1: 07 49 29 64 54.
2: Vous avez parlé des visites éventuellement du Normandie.
3: Oui.
2: Elles ont déjà débuté.
3: Oui.
2: Est-ce qu'il y a une régularité, des rendez-vous
3: Il n'y a pas de régularité, en fait, pour le moment. C'est un peu à la demande. On est sollicité par des groupes divers. Ça peut être un Lions Club, un Rotary. On a eu une mission qui venait de la ville de Genève il n'y a pas très longtemps. On n'a pas pu la faire, d'ailleurs, parce qu'on était dans la phase terminale des travaux. Généralement, donc, on prend ces visites. C'est organisé à l'avance. Il faut nous contacter sur le site de l'association. On a une adresse mail, je peux la donner.
2: Absolument.
3: Contact associationdunormandie.com avec un tiret du 6 entre association du et Normandie.
2: De toute façon, les moteurs de recherche association Le Normandie.
3: Ça sort.
2: Voilà, on trouve
3: ça
2: tous
3: sort.
2: Les. Et même les numéros de téléphone pour vous contacter.
3: Est-ce que je peux ajouter quelque chose?
2: Oui, mais bien sûr.
3: Très important pour nous. Nous sommes reconnus d'intérêt général.
2: Eh oui.
3: Et alors, c'est là où je viens faire appel aux bonnes volontés des chefs d'entreprise qui auraient l'envie de nous aider. Et bien sûr, nous, en retour, outre la défiscalisation fort intéressante, nous pouvons construire des choses ensemble.
2: Et oui, mais même les particuliers peuvent,
3: bien sûr,
2: peuvent donner
3: bien sûr,
2: ces,
3: bien sûr.
2: Ces défiscalisations.
3: Alors, les particuliers sont assez généreux d'ailleurs. On reçoit des chèques de gens qui nous disent « voilà, moi je veux aider simplement, j'adhère pas à l'association, mais je veux aider ». C'est tellement charmant. Et bien sûr, je les recontacte derrière, puis on trouve des solutions pour leur faire plaisir.
2: Il nous reste peu de temps, un tout petit mot sur cet art déco.
3: Oui.
2: Le Havre a été totalement bombardé, on n'a plus grand-chose comme monument. C'est quoi cet art déco?
3: C'est-à-dire
2: ben la définition de l'art déco, ce Normandie, cette façade.
3: Alors, en fait, cette façade est le symbole même de ce qui se faisait à l'époque, de cette renaissance. Et au Havre, on a le Franklin Building, qui est un peu dans cet esprit. On a deux, trois clins d'œil. On a la piscine municipale, donc un mélange de courbes et de lignes droites et d'angles. Et la piscine municipale est aussi une très, très belle façade. Mais vraiment, le Normandie, dans ses loges, dans sa façade, c'est vraiment le symbole absolu. C'est ce qui a permis de sauver le Normandie. Stéphane Foulon, quand il a compris qu'en fait, il était un peu au pied du mur, etc., et que le Normandie pourrait être détruit, a eu le génie de faire classer cette façade. Il était jeune, il avait 27 ans, il a eu ce coup de génie. Je fais classer la façade.
2: Pour avoir eu la chance de chanter avec Gisèle au Normandie, nous avons eu l'occasion de profiter des loges.
3: Elles sont magnifiques.
2: Elles sont magnifiques.
3: Ouais.
2: Un dernier mot sur le Normandie, sur l'association.
3: Rejoignez-nous, vous qui nous écoutez, parce qu'en fait, on a des programmes assez fabuleux. On va avoir un festival de jazz au mois de septembre, qui sera un festival récurrent d'année en année, avec quelque chose d'assez somptueux, puisqu'on va avoir The Voice is Back, qui est un spectacle hommage à Sinatra, avec un type qui tourne à Los Angeles, au Sands, où était Frank Sinatra. On a Octobre Rose qui arrive, on a un grand concours de chant qui se programme, on a un marché de Noël, et puis on produit aussi des spectacles que nous vendons au Normandie, comme la petite anthologie de la chanson coquine, ce qui est rémunérateur pour notre association.
2: Gilles Mézas, merci. 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
2: Aujourd'hui, l'association Le Normandie
1: recevait Gilles Mézas.
3: Merci.
2: Merci à vous.
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1: Le hangar Zéro au Havre est né de l'envie de créer un espace ouvert, accessible et collectif, dédié aux rencontres, à la coopération, à la création et au soutien. Dans un contexte plus qu'incertain, cet objectif reste inchangé, faire vivre un lieu commun, ancré sur le territoire, attentif aux enjeux sociaux, culturels et écologiques, et ouvert à toutes et à tous. Notamment, tous les mardis, il y a une distribution AMAP de 18h à 19h, mais c'est sur inscription.

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1: La Bible aux mille visages. Éric Denimal, bonjour.
2: Bonjour.
1: Je rappelle à nos auditeurs que vous êtes pasteur et journaliste, journaliste et pasteur, on ne sait pas qui l'on va mettre en premier, auteur de nombreux livres aujourd'hui, parmi lesquels eh bien, la Bible pour les nuls à l'attention des adultes qui depuis plusieurs années maintenant est en vente régulière, plus de 100 000 exemplaires vendus, dans ces éditions First que l'on connaît bien, les nuls, jeunes et noirs. Et puis on vous a demandé la Bible pour les nuls juniors, c'est l'occasion de cet entretien. C'est à l'attention des enfants, des adolescents, un petit format, beaucoup d'humour, des photos, je dirais presque des blagues, hein. J'en ai pas marqué quelques-uns, oui, des dessins humoristiques, voilà, on avait parlé de « c'est pas mal ton logo » par exemple, pour parler du poisson. Je relève également ces petits chiffres qui peuvent intéresser les enfants. Et les jeunes, des chiffres et des lettres, 280 millions de lettres pour la Bible. Quelqu'un a calculé,
2: il y a beaucoup
1: de patience. Mais aujourd'hui, nous allons parler de ce qui est ce qu'on appelait déjà précédemment le code de la route. La Bible est un code de la route finalement, et vous l'avez appelé les conseils universels.
2: Oui, quand on pense à la Bible, on pense parfois aux commandements. Naturellement, les 10 commandements. Et souvent, on a l'impression que ces commandements sont toujours restrictifs, parce que tu ne feras pas ça, tu ne feras pas ça, etc. Effectivement, c'est restrictif, dans le sens où on préférerait dire « tu as le droit de faire ça ». Bon, mais à part les 10 commandements, bon, a priori, tout le reste est possible. Toutes les pistes sont possibles. Même si dans l'Ancien Testament, par exemple, les savants juifs ont essayé de répertorier le nombre de consignes. C'est pas tout à fait les conseils, les consignes. Les consignes, c'est quand même aussi un peu restrictif. C'est aussi, voilà, c'est comme ça que les choses doivent être faites, etc. Et je crois qu'il y avait, je sais plus exactement le nombre, mais plus de 300 consignes importantes. Moi, ce qui m'a semblé intéressant, c'est de montrer que la Bible, c'était pas simplement des conseils ou des consignes d'ordre religieux. Du style, bah, tu dois adorer Dieu. Voilà. Bon, ça c'est vrai, c'est une consigne, un
1: tu
2: conseil.
1: Dois ou tu ne dois pas, ce qui est encore pire.
2: Voilà. Tu ne dois pas adorer d'autres dieux que Dieu, etc. Mais alors, bien sûr, c'est des choses qui sont vraies, mais on ne comprend cela qu'à partir du moment où on a eu une démarche spirituel, personnel. Celui qui ne croit pas, bon, il dira ce commandement, je m'en contrefiche. Par contre, il y a d'autres consignes et d'autres conseils qui sont dans la Bible, qui ne sont pas d'ordre religieux, qui ne sont pas d'ordre spirituel, mais qui permettent un mieux vivre. Voilà là, l'expression le mieux vivre ou le mieux vivre ensemble. Voilà, ça, ce sont des slogans qui sont très actuels. Et il y a dans la Bible un certain nombre de choses comme ça. Et je me dis, c'est là où on voit que le texte biblique est vraiment universel. Il n'est pas que pour un peuple de croyants, il est aussi pour tous, pour que nous puissions tous mieux vivre sur terre. Et quelque part, c'est normal, puisque ce texte vient du Créateur du monde et du Créateur des hommes. Donc, s'il y a quelqu'un qui peut dire comment bien fonctionner, quel est le bon mode d'emploi, quel est le bon code de la route pour vivre sur cette terre que celui-là a créée, c'est lui, quoi. Et donc, j'ai essayé de retrouver 10 consignes, 10 conseils qui ne sont pas nécessairement d'ordre religieux, mais qui montrent bien que la Bible est un mode d'emploi quand même extrêmement efficace. Il y a, alors chaque conseil est assorti d'un texte biblique que j'ai choisi, aussi bien dans l'Ancien Testament que dans le Nouveau, pour montrer aussi l'actualité des textes. Mais il y a, par exemple, une première piste, et on en avait parlé dans l'émission précédente, c'est sur sur la justice. Pour une justice juste. La Bible insiste terriblement sur la justice juste. Elle dit parfois que la justice des hommes est comme un linge souillé devant les yeux de Dieu, parce que la justice des hommes, elle est aussi polluée que le reste, dans le sens où on le voit bien dans notre actualité. Il y a une affaire scabreuse où finalement la victime devient parfois doublement victime parce que pour des vices de procédure, on va éviter d'aller jusqu'au bout de la condamnation contre l'accusé. Je fais des allusions que n'importe qui peut trouver parce que je ne veux pas cibler trop une situation et je ne veux pas la cibler trop parce qu'en même temps, on se rend compte que c'est comme ça partout. Souvent, il suffit parfois d'avoir d'excellents avocats pour qu'un coupable reste coupable ou pour qu'un coupable soit innocenté.
1: Et on peut mettre beaucoup de noms, beaucoup d'histoires.
2: Bien sûr. Et la Bible va dire arrêtez, faites attention, ayez une justice propre, ayez une justice juste. C'est quand même étonnant de demander une justice juste, parce que la justice devrait l'être. Mais la Bible va critiquer les balances faussées. Elle va dire, mais vous faussez les balances. Moi, j'aime beaucoup cette image-là. Surtout quand on se souvient que le symbole de la justice, c'est souvent cette femme dont les yeux sont cachés et qui tient une balance. Hein. Ça veut dire, je ne vois pas, donc je suis neutre et je vais peser correctement. Et la Bible dit, faites attention parce que vos balances sont quand même faussées. Et on voit bien que c'est vrai. Par contre, la Bible va dire « travailler pour une justice juste ». Et ça, me semble-t-il, ça c'est un conseil qui n'est pas religieux, c'est pas un conseil spirituel, c'est un conseil humain, c'est un conseil pour que l'humanité fonctionne correctement. Voilà, ça fait partie de ces conseils. Il y en a d'autres qui sont parfois traités de façon très humoristique, mais qui n'en sont pas moins sérieuses. C'est par exemple, attention aux mauvaises compagnies. Voilà, attention aux mauvaises compagnies. Faites attention avec qui vous vous alliez. Faites attention, il y a des gens qui trompent, il y a des gens qui sont méchants, il y a des gens qui cachent leur méchanceté. Il y a des gens qui vous manipulent, il y a des gens qui peuvent vous utiliser, il y a des gens qui vont vous exploiter, il y a des gens qui vont vous entraîner progressivement.
1: Et qui peuvent vous transformer.
2: Et qui peuvent vous faire tomber, qui peuvent vous faire passer, vous qui étiez gentil, peut-être un peu naïf, vous allez être corrompu. Les mauvaises compagnies corrompent les bonnes mœurs, hein, ça fait partie des slogans ou des proverbes universels. Eh bien, la Bible va insister là-dessus. Ne t'assieds pas en compagnie des moqueurs. Ne marche pas avec ceux qui

0: façon tu vas être manipulé, de quelle façon tu vas être entraîné pour finalement donner ta voix. Mais une fois que tu auras donné ta voix, est-ce que tu seras plus important? Est-ce que tu seras vraiment écouté? Ou est-ce que tu seras largué? Voilà, on pourrait multiplier les exemples et on se rend compte que sur des conseils comme cela, la Bible est d'une pertinence, d'une sagesse, d'une profondeur qui est véritablement moderne, actuelle, contemporaine. On ne peut pas dire oui, mais ça c'était il y a longtemps, etc. Parce que ces conseils-là, ça fait partie de ces conseils qui sont vrais de génération en génération.
1: Alors vous dites justement, on parlait là de conseils universels, vous venez de faire référence à un proverbe qui est un proverbe en fait tout à fait populaire. Notamment aussi, je pensais pendant que vous parliez à ce proverbe qui dit « Dis-moi qui sont tes amis et je te dirai
0: oui,
1: qui tu es ».
0: Oui, tout à fait, bien sûr.
1: Donc ces conseils universels qu'on va retrouver dans la Bible junior sont extraits de la Bible. Mais tout finalement, est-ce que vous avez fait le parallèle précisément avec ces proverbes populaires?
0: Est-ce que c'est vraiment utile parfois de devoir faire ces parallèles? Je pense que n'importe quel lecteur attentif, honnête, va les faire lui-même. Je pense par exemple à un de ses conseils, je le présente, c'est une citation biblique, mais je présente ce conseil biblique avec un slogan que tout le monde a vu à la publicité à plusieurs reprises, à savoir « tu t'es vu quand t'as bu ». Il y a ce slogan avec des images, le spot publicitaire qui est contre l'alcool, qui montre la dégradation de quelqu'un qui a bu. Et le slogan, c'est « Tu t'es vu quand t'as bu ». Et là, en parallèle, je cite un texte des proverbes. Si tu es invité à la table d'un homme important, considère bien qui tu as devant toi et prends garde à ton appétit. Ne convoite pas trop vite les bons plats. Parce qu'on te les offre peut-être avec une mauvaise intention. Hein? Et puis ça continue. Ne perds pas ton temps à courir après l'argent et évite d'en être obsédé. Parce que l'argent s'évapore avant même que tu l'aies vu bien passer entre tes mains. Je trouve ces paroles-là, elles sont bibliques. Ce sont des paroles, des proverbes. Alors je les ai parfois adaptées dans un français plus contemporain, mais c'est exactement le fond de ce qui est dit. Et là, on se dit, mais oui, mais bien sûr, mais j'ai besoin d'avoir ces conseils, ces consignes, ces repères, ces jalons, c'est plein de sagesse. Et c'est parfois quand on s'est rendu compte, pas quand on s'est écarté de ces chemins-là, on se rend compte que, ah ben, si j'avais lu ça, si j'avais médité, si je l'avais compris, si j'en avais fait une espèce de règle de vie, je n'ai même pas besoin, je dis des choses affreuses, hein, mais je n'ai même pas besoin d'être chrétien pour prendre conscience que ces textes-là sont des textes fondamentaux qui sont là pour mon bien, vraiment. Et ce qui est extraordinaire, c'est une des leçons aussi de la Bible, c'est que Dieu veut notre bien au-delà même de notre adhésion à Dieu. C'est assez extraordinaire, ça. À la limite... Si tu ne m'aimes pas, c'est pas grave, mais quand même, moi je t'aime assez pour te donner des conseils pour que tu ne te casses pas la figure.
1: Un vrai père.
0: Tout à fait, tout à fait.
1: Merci Eric Denimal. Je rappelle à nos auditeurs que vous êtes l'auteur de la parution de la Bible pour les nuls juniors qui fait l'objet de ces entretiens. Alors, on parlait de Côte de la Route. Dans une prochaine émission, on parlera de ce que vous avez choisi comme étant les plus beaux textes de la Bible, bien entendu, à l'attention des juniors. C'était la Bible aux mille visages. Et nous étions en compagnie d'Éric Denimal, pasteur et journaliste, auteur de La Bible pour les nuls et La Bible en 100 minutes.
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1: Chers auditeurs, bonjour. Nous nous retrouvons pour une nouvelle émission et je vous propose de tendre l'oreille pour être attentif aux paroles du chant de Tina Arena qui s'intitule « Aimer jusqu'à l'impossible ». Tout un programme d'après son titre. Qu'en est-il alors vraiment ? Vous le saurez dans un instant. À tout de suite.

0: 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Tina Arena nous fait part d'une expérience vécue, celle d'un amour qui n'a pas tenu, celle d'un homme qui l'a quitté, qui lui a fait une promesse, celle du toujours, celle d'une histoire d'amour sans fin, promesse qui n'a pas tenu. Combien de femmes dans ce cas? Et combien d'hommes aussi? Le nombre de divorces que nous rapportent les statistiques sont là pour montrer qu'il ne s'agit pas d'un cas isolé. De même, pour tous ceux qui ne se marient pas, mais qui se sont en quelque sorte engagés et qui se séparent. Permettez-moi de vous présenter ce que la Bible explique sur le mariage. Bible, rappelons-le, qui est la référence que Dieu nous a donnée, qui est sa parole. Ainsi, Dieu nous montre que ce qu'il a prévu de meilleur pour les êtres humains est le mariage. Dans le premier livre de la Bible, le livre de la Genèse, au chapitre 2 et au verset 18, Dieu dit « Il n'est pas bon que l'homme soit seul. Je lui ferai une aide semblable à lui. » Dieu exprime le fait qu'Adam, premier homme qu'il vient de créer, en tant qu'homme au sens de mâle, ne peut pas rester seul, qu'il a besoin d'une aide, qu'il est trop faible pour se passer d'une personne qui vienne à son secours. C'est ainsi que Dieu va créer Ève, qui deviendra pour Adam son vis-à-vis, son soutien, sa collaboratrice. Ainsi, l'être humain, homme et femme, mâle et femelle, a été créé par Dieu en tant qu'être social, ayant besoin de relations avec ses semblables. Vient ensuite une autre parole de Dieu, au verset 24. L'homme quittera son père et sa mère et s'attachera à sa femme, et ils deviendront une seule chair. C'est dans ce texte que Dieu institue le mariage et avec lui la famille. Dieu n'a pas voulu d'une société qui soit confuse, mais au contraire, d'une humanité qui ait pour base la famille et son noyau dur, le couple. L'homme est invité par Dieu à quitter son père et sa mère, c'est-à-dire à être autonome, suffisamment mature et responsable avant de trouver chaussure à son pied, comme on le dit parfois. Il ne s'agit pas d'abandonner lâchement ses parents, mais d'être en mesure de s'assumer soi-même. Ensuite, l'homme est appelé à s'attacher à sa femme. Le verbe, en hébreu, dans l'original du texte, veut dire « s'attacher, coller ». Il implique une relation de passion et d'attirance forte, mais aussi de permanence, deuxième sens de ce mot « attaché », d'une alliance qui est faite pour durer, à l'inverse de la triste histoire de l'auteur de notre chant « Aimé jusqu'à l'impossible ». Le texte continue en parlant du fait de devenir une seule chair. Un seul homme ou une seule femme ne sont pas une seule chair. Il faut être deux pour aimer. Être mâle et femelle, homme et femme. Pour Dieu, il n'est pas concevable qu'un mariage, qu'une alliance, puisse se vivre entre deux personnes du même sexe. Cela ne fait pas partie de son projet pour l'humanité. Ce projet est justement un engagement total de deux individus, une seule chair. Il ne s'agit pas seulement de sexualité, même si celle-ci constitue un domaine important de la vie du couple. Le mariage, c'est vivre ensemble, être ensemble, c'est construire, bâtir un projet de vie commune. Voilà l'idéal que Dieu a proposé à l'humanité. C'était avant l'entrée du péché sur notre terre, péché dont nous avons déjà parlé dans de précédentes émissions, et qui est la séparation des êtres humains vis-à-vis de Dieu. Ce qui a eu aussi comme conséquence les mauvaises relations des hommes entre eux. Tout cela a donc un impact fort sur le mariage. Et celui-ci est devenu un véritable défi. Il nécessite une implication des deux conjoints, des efforts, beaucoup de volonté, une certaine abnégation. Et parfois, le fait de se pardonner l'un à l'autre. Quand l'autre a commis l'irréparable. Continuer à aimer, même quand c'est impossible, comme le dit Tina Arena. Aimer jusqu'à l'impossible. Apprendre à pardonner, en deux mots, c'est-à-dire à dépasser, à surmonter ce qui nécessite pardon. Pourtant, ce qui serait normal, c'est de parler de la couleur de l'enfer, comme le dit notre auteur. Des sentiments qui peuvent nous habiter quand nous avons été trahis par celui que nous aimons. Injustice, déchirement, volonté de vengeance, etc. Aimer par-dessus tout. Voilà le programme proposé par Tina Arena. C'est celui de Dieu aussi avec nous, êtres humains. C'est ce qu'explique l'apôtre Paul lorsqu'il écrit aux chrétiens de la ville de Rome, au chapitre 5 et au verset 6 à 10. quand nous étions encore sans force. Le Christ est mort pour les gens mauvais, au moment décidé par Dieu. Déjà, pour une personne juste, on ne serait guère prêt à mourir. Pour une personne qui fait le bien, on aurait peut-être le courage de mourir. Mais voici comment Dieu a prouvé son amour pour nous. Le Christ est mort pour nous. Et pourtant, nous étions encore pécheurs. Maintenant, son sacrifice nous a rendus justes. Alors c'est sûr, le Christ va nous sauver aussi de la colère de Dieu. Oui, quand nous étions les ennemis de Dieu, il nous a réconciliés avec lui par la mort de son Fils. Puisqu'il nous a réconciliés, alors c'est sûr, Dieu va aussi nous sauver par la vie de son Fils. Seriez-vous capable de mourir à la place de votre pire ennemi? C'est pourtant ce que Dieu a fait pour nous. Non pas qu'il nous considérait comme ses ennemis, mais que nous étions, à cause du péché, en colère contre lui, en rébellion. Dieu a ainsi prouvé son amour en nous aimant, même lorsque nous ne l'aimions pas. Aimer jusqu'à l'impossible. Je terminerai par une invitation que nous propose le psaume 34, au verset 8. Goûtez, et voyez combien l'Éternel est bon. Heureux l'homme qui se réfugie en lui. Venez, chers auditeurs, et goûtez l'amour de Dieu. Vous verrez que Dieu est bon, tellement bon.
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1: Bonjour à tous.
2: On met quand même beaucoup de visages quand on dit les amis du folk.
3: Oui, on connaît pratiquement toutes les grandes associations de la Haute-Savoie, de la Gigouillette à Rumilly, Croque-Danse à Annecy. On a nos amis de Jatanveil dans la région du Fayet-Saint-Gervais. Il y a la Jolie Note dans la Vallée Verte. Donc en fait, on est
2: très vivant aussi.
3: On est très vivant et les balles des uns sont fréquentées par les autres. Il n'y a pas du tout de frontières.
2: Il y a même beaucoup d'échanges avec l'autre côté de la frontière.
3: Voilà.
2: Où on va se retrouver.
3: Nos amis piémontais. Le Piémont, donc la deuxième plus grande région d'Italie, après la Sicile, il faut le savoir, avec une économie quand même assez florissante, malgré les problèmes européens. Donc des gens dynamiques, industrieux, une vraie tradition, notamment dans les machines-outils, les filatures et la transformation de multiples produits. Voilà. Et là, je vous emmène à Biella. Biella, une jolie petite ville, 50 000 habitants, à 80 km. Au nord de Turin, avec un magnifique parc national de montagneux. C'est une région qui revendique une tradition occitane française. Et ce groupe que nous présentons aujourd'hui, Mekenut, eh bien, il utilise résolument un répertoire français. On va l'entendre d'ailleurs avec les deux premières scottiches et des arrangements originaux de Raphaël Antonietti, donc à l'accordéon diatonique.

0: Il y a toujours une certaine gaieté dans toute cette musique chez les Italiens, il n'y a rien à faire.
1: Oui, avec une petite pincée de folie dans la première Scottish,
0: oui,
1: on a entendu un duo déjanté de cornemuse et spouse, petite incursion dans la modernité, mais c'est un groupe qui est résolument au service des bals traditionnels et de la danse, ça devient de plus en plus rare, profitons-en. Donc Make a Nut, un groupe piémontais de Biella. On continue avec des bourrées du Beiri, alors figurons-nous que ces musiciens italiens, ils sont fascinés par la musique française, ils n'ont pas oublié que le Piémont-Sardaigne, hein, avant 1860, c'était une unité réunie par une langue franco-provençale, donc d'origine occitane, et ils le revendiquent. Mais là, ils se font plaisir. Alors eux, ils sont fascinés vraiment par la bourrée. En voici deux bourrées du Berry avec le son typique Centre-France, vielle, cornemuse.

0: Une bourrée bien envoyée, avec un petit contrechant à la flûte qui n'est pas désagréable.
1: Voilà, donc le groupe Mekenut, hein, donc un groupe italien du Piémont. Dans nos bals, on joue maintenant de la musique de toutes les provinces françaises. Hein. Autrefois, on connaissait les danses et musiques du village, et puis éventuellement quelques-unes qui ont été apportées dans la modernité par des nouvelles danses comme les scottish, même la valse. Hein. Toutes les danses en fait de duo qui sont sorties des rondes de village ont été des danses de la modernité qui ont fait rencontrer les jeunes gens et les jeunes filles. Et finalement, avec les progrès des médias, de la communication, eh bien, nous pouvons jouer des sbrando italiens, des coranto, qu'on sait danser en Haute-Savoie. Et en même temps, les Italiens, eh bien, ils peuvent danser aussi des laridés. Donc, c'est le cas de ce morceau que nous vous proposons.

0: Une danse bretonne, la ridée à 8 ans, et ici jouée par des Italiens, ça change un peu.
1: Voilà, avec cette créativité un peu débridée, ce petite pincée de folie hein, que Mekenut met dans ses interprétations, ça met du sel du piment dans les balles. On va revenir à un répertoire local, hein, typiquement valdôtain et piémontais. Eh bien, c'est une suite de Curante, le Val Vareita, qui revendique justement une tradition occitane.

0: une fin un petit peu discordante, mais enfin, on s'est bien dégourdi les jambes avec ces courantes, suivi du traditionnel balletto.
1: Voilà, dont le tempo, on devrait s'en inspirer parce que souvent, on les joue trop vite dans nos bals savoyards. On repart pour une bourrée de temps empruntée à la Chavanée, donc un groupe mythique des Pays de Loire, Frédéric Paris, Maxou Enzen, donc Paris, multi-instrumentiste, chanteur, clarinettiste, organiste, diatoniste.
0: On va écouter sur notre antenne.
1: Voilà, et ça me fait penser d'ailleurs que des nuages noirs se profilent à l'horizon, des rencontres des luthiers et maîtres sonneurs d'Ars, puisqu'ils viennent d'être déclarés en cessation judiciaire de paiement. On est en train de se mobiliser.

0: Voilà quelque chose dont je n'avais pas l'habitude, la harpe dans la bourrée, oui. ça doit être assez rare.
1: Ils ont la chance d'avoir une charmante jeune femme harpiste, donc ce quatuor, il est multi-instrumentiste, hein, vous avez pu l'entendre, et puis vraiment un grand talent de virtuosité, d'orchestration, vraiment des interprétations originales. Le groupe Mekenut, un grand animateur de bal traditionnel dans le nord de l'Italie et en France aussi, hein, on le rencontre dans beaucoup de festivals, ils sont vraiment des tenants d'une musique française.
0: Merci et bonne journée à tous.

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1: Bienvenue à l'écoute de Dialoguer. Nous sommes très heureux de vous retrouver pour cette nouvelle émission qui permet de mieux se comprendre. Et pour cela, eh bien, nous sommes aujourd'hui en compagnie de l'imam Hamed. Bonjour.
2: Bonjour.
1: Et du pasteur Pierre. Bonjour.
3: Bonjour.
1: Alors, depuis le début de cette série d'émissions, nous avons parlé de vos religions respectives, l'islam et le christianisme. Et aujourd'hui, nous allons nous intéresser à ce que veut dire, au fond, être croyant, et particulièrement croyant au XXIe siècle. Les religions telles que l'islam et le christianisme ont été fondées il y a très longtemps, hein, plusieurs siècles, mais la société a évolué au fil des siècles. D'ailleurs, on aura l'occasion de revenir sur ce sujet-là lors d'une prochaine émission, plus précisément. Mais on peut déjà se poser la question de savoir qu'est-ce que c'est que d'être croyant aujourd'hui, et croyant, c'est croire en quoi, pasteur Pierre ?
3: Être croyant aujourd'hui, ce n'est pas facile parce que la société française ne facilite pas cela, parce que aujourd'hui il y a des puissants courants de pensée qui sont a-religieux ou même irreligieux, anti-religieux, et être croyant aujourd'hui, c'est vraiment se démarquer d'un certain nombre de choses. C'est des choix difficiles. C'est pas évident d'être vraiment un croyant fervent, authentique. On est dans une société où la religion ne doit pas se voir. Alors, c'est pas évident, hein.
1: Vous dites c'est difficile, mais il y a quand même une liberté de pensée et de culte aussi, en France en tout cas.
3: Oui, il y a une liberté de pensée, mais tant qu'elle ne se voit pas trop. Or, être un vrai croyant, ça implique forcément sa pratique, sa manière de vivre. Et une vraie foi, elle ne peut pas ne pas se voir. C'est donc pas évident de pouvoir vivre sa foi dans tous ses aspects aujourd'hui, parce que dès que ça se voit, ça dérange.
1: Et alors, pasteur Pierre, croire, c'est croire en quoi, quand on est chrétien ?
3: C'est croire en Dieu, c'est croire en Dieu qui, par amour pour les hommes, s'approche des hommes, et s'approche de différentes façons. Une des façons les plus importantes, c'est de s'approcher de nous à travers Jésus, et pouvoir nous parler, pouvoir nous expliquer des choses qui ne sont pas toujours faciles à comprendre. Et donc, pouvoir l'expliquer à travers une manifestation sous forme humaine, ça permet de mieux expliquer et de mieux se faire comprendre. Et Jésus nous enseigne des choses importantes qui sont positives et qui nous entraînent à vivre positivement dans la société. Mais vivre positivement dans la société, quand la société pousse à vivre selon des valeurs qui sont souvent très égoïstes, souvent même parfois un peu violentes, ça, comme j'ai dit tout à l'heure, ça demande de se démarquer d'un certain nombre de choses. Et c'est pas facile d'aller à contre-courant de la société.
2: Alors, est-ce que je peux poser une question ?
1: Oui, je vous donne la parole, Imam Hamed.
2: Merci. Oui, je voulais poser la question suivante à Pierre. Tu as dit que cette pratique, elle dérange. Et donc, c'est ça qui fait qu'on la manifeste peu ou pas du tout. Mais qu'est-ce qui pousse les gens qui croient à s'abstenir de vivre la pratique de leur foi à partir du moment où c'est pacifique, c'est autorisé, hein? On est dans une société où la foi, la religion fait partie de la vie de la société. Et parce qu'il y a tellement de choses qui dérangent et qui s'expriment dans la société. Pourquoi les croyants, dont a priori la foi ne fait pas de mal, pourquoi ils n'expriment pas leur foi d'une façon pratique ? Ce n'est pas interdit. Et qu'est-ce qui fait que les gens la gardent pour eux ?
1: Pasteur Pierre.
3: Oui, il y a, je pense, une mauvaise manière de comprendre les lois de la laïcité. Hein. Au départ, la laïcité, avec la loi de 1905, c'était que l'État ne se mêle plus de religion et laisse libre. Mais la manière comment l'interprétation de cette loi s'est développée, c'est que maintenant, l'État et même la société devient anti-religieuse. Donc, tu peux croire ce que tu veux tant que ça ne se voit pas. Et c'est pas facile, comme j'ai dit, d'être à contre-courant des courants de pensée dominants. Aujourd'hui, des fois, même simplement dire qu'on est croyant, qu'on a la foi, c'est devenu complètement ringard. Et même souvent, c'est vu comme dangereux. Quelqu'un qui a... D'ailleurs, la pensée générale, c'est que les religions, c'est mauvais, c'est dangereux. Ça a entraîné plein de guerres. Alors, c'est vrai qu'autrefois, ça a été le cas. Mais il y a tellement de façons positives de vivre sa foi... que la vision générale de la religion est complètement faussée aujourd'hui. Et les manières positives de vivre sa foi deviennent compliquées.
2: Donc, si je comprends bien, les gens n'en font plus une priorité de la foi.
3: Donc,
2: ce qui veut dire que ce n'est pas la chose qui les préoccupe ou qui les intéresse le plus. Donc, ils se sont détournés de la foi en tant que pratique vers, comme tu dis, peut-être d'autres, des pensées ou des idéologies qui les intéressent plus. Et donc, ils ont mis ça en second plan, c'est ça ?
3: Oui, ça c'est évident, oui.
1: Vous constatez la même chose, Imam
2: non,
1: Ahmed,
2: non,
1: en islam ?
2: Justement...
1: Vous avez un constat différent ?
2: C'est ce que je constate, enfin, ce qu'on peut dire de l'islam, c'est tout à fait le contraire. Nous constatons qu'il y a un retour massif et un intérêt profond de la religion. On sent que les gens ont un besoin énorme de se tourner vers l'islam et d'être à la recherche d'une spiritualité qui fait partie de ce besoin qui existe en l'homme, dont rien ne peut répondre. C'est quelque chose de spécifique, c'est quelque chose que Dieu a mis chez l'être humain depuis sa création, et qui constitue en fait quelque chose qui est en rapport avec sa vie ou sa mort, dans le sens, pas vie ou mort, dans le sens biologique, mais je veux dire, dans sa façon de sentir vivre pleinement, ou d'être amputé de quelque chose qui est essentiel en lui. Et dans la réalité des choses, on voit très bien qu'aujourd'hui, par exemple, si vous allez un vendredi dans les mosquées, il n'y a jamais de place, il y a beaucoup de monde, il y a énormément de gens, et ça va des plus jeunes, des enfants, jusqu'aux plus âgés, différentes catégories de gens, et on sent qu'il y a cette soif, c'est-à-dire que c'est même pas... parce qu'on les a poussés, on les a incités, c'est pratiquement un besoin personnel, ça vient de chacun. On le sent aussi bien dans les mosquées, dans les écoles qui enseignent l'instruction religieuse, on le voit de partout, etc. Donc c'est tout à fait le contraire, c'est-à-dire il y a ce retour massif et cette recherche de cette foi, de ce rapport avec Dieu, qui constitue un élément déterminant de la vie des musulmans. Et je pense que ça s'accentuera, ça va s'accentuer encore davantage, parce que on sent vraiment ce besoin d'une façon bien remarquable, quoi.
1: Imam Ahmed, est-ce que vous pouvez nous dire qu'est-ce que c'est aujourd'hui que d'être croyant musulman ? Et est-ce que vous pensez aussi, comme le disait Pasteur Pierre, que c'est difficile aujourd'hui de pouvoir vivre sa foi ?
2: C'est vrai que autrefois il y avait une pratique de la foi à un degré un peu moins important, c'est-à-dire les gens, ils héritaient la foi. Et donc cette foi, elle était restée à un niveau inférieur. Aujourd'hui, C'est vrai que la foi chez les gens implique la recherche de la connaissance, de l'apprentissage. Et donc ça ne peut se faire que d'une façon visible et apparente. Donc les gens, ils vont plus à la mosquée pour écouter l'imam, pour écouter le prêche du vendredi, pour assister à des enseignements. Ils vont s'inscrire dans des écoles pour apprendre, en fait, pour aller chez des spécialistes qui leur apprennent la religion, etc. Et c'est vrai que cette pratique qui n'existait pas aujourd'hui, elle a créé en quelque sorte une espèce de surprise peut-être dans la société chez certains, qui est mal interprétée des fois, et des fois aussi peut-être exagérée par le comportement de certaines personnes pratiquantes qui rendent visibles certaines choses qui ne font pas partie de la religion, à savoir par exemple l'habillement. En islam, il n'y a pas d'habit de religion. Nous, même l'imam, il peut faire un prêche avec un costume dans la mosquée, c'est pas interdit. Il n'est pas dit qu'il faut mettre une robe spéciale ou autre. C'est même à la différence peut-être des chrétiens où le prêtre, je vois qu'il porte des robes. Chez nous, il n'y a pas d'habit pour religieux. En tout cas, pour les hommes surtout. Donc c'est vrai que des fois on voit des jeunes porter des habits un petit peu bizarres, ou même sur le corps, la barbe par exemple, il n'est pas dit qu'il faut avoir une barbe de 50 cm ou autre.
1: Quand on est musulman aujourd'hui, il faut porter la barbe pour un homme, pour une femme il faut avoir le voile.
2: Alors le voile c'est autre chose, le voile pour la femme effectivement c'est une tenue qui est en rapport avec sa féminité, protéger son corps pour ne pas tendre vers la façon de s'habiller qui est sexiste ou qui est provocatrice, etc. Donc c'est dans ce sens. C'est pour cela qu'il y a une certaine façon de s'habiller pour la femme qu'il faut qu'elle respecte dans ce sens. C'est une question de pudeur. Mais sans qu'il y ait un modèle d'habit spécifique.
1: Comme on peut le voir parfois.
2: Ou de couleur spécifique, ça fait pas partie de l'islam. Ça, c'est des cultes, enfin c'est des traditions, comme on voit par exemple dans certains pays, il y a un peu cette tradition de couleurs ou d'habits fermés, etc.
1: Et qui peuvent avoir aussi un rapport avec la culture du pays en
2: absolument,
1: question.
2: Absolument, absolument. Mmh. Oui, tout à fait.

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1: Et alors, imam Ahmed, est-ce que vous pouvez nous rappeler ce que c'est que d'être croyant musulman aujourd'hui au XXIe siècle ?
2: Alors, c'est
1: croire en quoi ?
2: Être croyant, la définition de la foi, elle est en rapport essentiellement avec l'invisible. Quand on dit avoir la foi, hein, dans la culture, dans la religion musulmane, avoir la foi, c'est avoir la foi en Dieu, en les anges, en les messagers de Dieu, tous les messagers, sans exception.
3: Donc les prophètes, quoi.
2: Les prophètes, voilà, ouais. Les prophètes. Prophètes et messagers, dans la définition musulmane, ne veut pas dire la même chose. Parce que prophète, il peut ne pas être messager. C'est-à-dire, il peut ne pas être porteur d'un message. Il peut être prophète, un homme élu de Dieu, mais sans avoir été envoyé dans un peuple avec un livre. Voilà. Quand on dit messager, c'est celui qui est porteur d'un livre. Comme Moïse, Jésus, Noé, Mohamed, ils ont apporté des livres, hein, dans la Torah, l'Évangile, le Coran, ce sont des messagers. Ils ont été envoyés à transmettre un message.
1: Mais les prophètes, on peut être prophète et messager aussi.
2: Tout messager est prophète. Tous les messagers sont prophètes, mais tous les prophètes ne sont pas messagers. On peut être prophète sans avoir été envoyé avec une révélation, un livre à transmettre. Voilà, c'est ça la différence. Et donc, avoir la foi en les prophètes, voilà, puisque les messagers sont des prophètes également, avoir la foi en le jour dernier, c'est la résurrection, et avoir la foi en le destin de Dieu, bon ou mauvais. Voilà, c'est ça, la foi tourne autour de ces trois piliers. On les appelle d'ailleurs les piliers de la foi. Après, il y a tout ce qui découle de ces piliers. C'est le côté pratique, le côté relationnel, le côté vécu de la foi.
1: Alors justement, nous allons en venir à la pratique. Je me tourne vers vous, pasteur Pierre. Souvent, chez les chrétiens, on entend dire chrétiens non pratiquants. Pour vous, un croyant peut être pratiquant ou non pratiquant, pasteur Pierre ?
3: Bien sûr, il peut être les deux, sauf qu'un croyant non pratiquant, quel genre de foi c'est ? Une foi véritable, elle est forcément pratiquante.
1: Et pratiquer, ça veut dire quoi ? Ça entraîne quoi ?
3: Ben, ça entraîne de vivre selon les conseils que Dieu nous donne.
1: Et quels sont ces conseils alors que Dieu donne en matière de pratique pour un chrétien ?
3: Il y en a tellement.
1: La liste est longue.
3: Il y a toute la Bible pour ça. Mais grosso modo, ben c'est vivre selon le bien, faire le bien. Jésus, il résume ça en une phrase qui est aimer Dieu de toute son âme, de toute sa force, et aimer son prochain comme soi-même. Donc, ce sont deux pistes qui nous sont données, mais des pistes qui, si on y réfléchit bien, ça englobe tous les aspects de notre vie. Aimer Dieu, mettre une priorité de Dieu dans notre vie, et mettre aussi une priorité sur être bon envers les gens qui nous entourent, et aussi bon qu'on l'est vis-à-vis de soi-même. Là, on pourrait prendre des milliers d'exemples, c'est sans fin, hein, mais en tout cas, ça va dans la bonne direction. Si tout le monde suivait simplement cette phrase avec ces deux dimensions, le monde, il irait beaucoup mieux.
1: Hein. Vous voulez dire qu'il faudrait que tout le monde soit chrétien ?
3: En tout cas, que tout le monde puisse suivre ce que Dieu dit et se soumettre à Dieu et aimer son prochain, c'est pas spécifiquement chrétien, c'est simplement la base même d'une vie positive, quelle que soit la religion déjà d'ailleurs.
1: Hein. Et c'est là où ça se rejoint entre le christianisme et l'islam, c'est-à-dire que pour vous, imam Ahmed, qu'est-ce que c'est pratiquer une religion ? Est-ce que c'est aussi, comme vient de le dire pasteur Pierre, faire le bien ? Rechercher le bien, oui. en premier lieu ?
2: Alors il y a deux aspects en fait. Il y a pratiquer la religion sur le plan de sa foi. Là, c'est sûr que chaque religion a des critères qui déterminent la spécificité de la foi de chaque religion. Maintenant, c'est vrai que toutes les religions, tendent vers les mêmes, enfin vers des valeurs universelles qui partagent tous et voire même, je dirais, sont des valeurs humaines qui vont au-delà même des religions. Et d'ailleurs, dans le Coran, Dieu nous s'adresse à nous de deux manières. De la manière de s'adresser aux croyants du Coran et donc qui sont chargés de mettre en pratique le côté cultuel ou le côté foi de la communauté de la foi, de l'islam. Et en même temps, il s'adresse à nous en tant qu'hommes pour nous dire que vous avez des hommes comme vous qui ne sont pas de votre religion, mais avec lesquels vous devez partager des valeurs parce que ce sont des valeurs universelles, des valeurs humaines auxquelles aspire tout être humain normal et que constitue ce bien et cet héritage commun et universel. Voilà.
1: Quand on pratique et qu'on est croyant, qu'on soit musulman ou bien chrétien, est-ce que ça se voit? Est-ce que naturellement on peut dire « tiens, ça c'est un croyant » quand on le croise dans la rue, Pasteur Pierre?
3: Ça devrait être comme ça.
1: Pour vous, ça devrait se voir?
3: Ça devrait se voir, ça devrait voir quelqu'un qui est bon, quelqu'un qui réagit positivement. Jésus, il dit, aimez vos ennemis, priez pour ceux qui vous maltraitent. Donc, je veux dire, c'est pas parce que quelqu'un se comporte mal que moi, je dois faire pareil avec lui. On doit pouvoir voir une différence.
1: Il faut qu'il y ait une différence, il faut qu'on voit une différence entre un chrétien, un croyant, pardon, et un non-croyant. Il doit y avoir une différence de comportement, vous pensez?
2: Moi, je pense que, comme je disais tout à l'heure, tous les hommes, il y a des hommes qui ne sont pas croyants du tout, mais qui représentent vraiment, qui donnent une image extraordinaire, très belle de ce qu'est l'homme, certes. Mais c'est vrai, je reste convaincu que pour moi, les religions, ce sont et à travers eux qu'on doit trouver les hommes qui excellent davantage dans le domaine du bien, parce que ils sont croyants, ils ont non seulement qu'ils pratiquent le bien, mais ils ont la foi en le bien. Donc c'est quelque chose qui les rend enracinés à l'origine du bien, qui est Dieu. Et donc c'est ça l'avantage.
1: Au début de cette émission, Pasteur Pierre nous a dit qu'il trouvait que être croyant était assez mal perçu dans notre société d'aujourd'hui. Vous le percevez comment, ça, Imam Ahmed? Est-ce que vous trouvez que quand on est croyant aujourd'hui dans notre société en France, c'est plutôt mal perçu par nos contemporains?
2: Être croyant, je ne pense pas que c'est là où il y a le problème. Être croyant, je pense que ça concerne tout un chacun. Ce n'est pas quelque chose qui pose problème aux uns et aux autres. C'est certaines pratiques ou certaines manières de pratiquer la religion, c'est ce qui dérange certains. À un moment, ça dérange certains parce que ce sont des pratiques soit qui sortent un petit peu du cadre général de la vie ou qui sont des fois incompatibles avec un mode de vie, etc. Moi, personnellement, je peux comprendre certaines choses qui dérangent, je peux le comprendre, parce que moi-même, des fois, ça m'arrive de faire des remarques à mes co-religionnaires sur certaines manières d'apparaître ou de pratiquer dans l'apparence. Ça peut se comprendre. Ouais. Mais il n'y a pas que ça. C'est vrai que des fois, il y a aussi de la mauvaise interprétation ou de la stigmatisation de la part de ceux qui ont un esprit de rejet ou de haine, etc. Ça, c'est aussi quelque chose qui existe, malheureusement. Nous sommes dans une société un petit peu où on rencontre ce genre de tensions et de conflits. Et je pense qu'un des rôles des religions, en tout cas des hommes de la religion, c'est de veiller à clarifier, à agir dans la direction du vivre ensemble et de multiplier justement l'explication de ce qui pose problème pour veiller à l'amélioration des choses.
1: Et alors, justement, vous êtes une personnalité religieuse, Imam Ahmed. Comment est-ce que c'est perçu, ça, quand on, dans tous les jours, dans la vie, quand on croise des gens qui ne sont pas musulmans, par exemple? Comment est-ce que vous êtes perçu en tant qu'imam?
2: Dans la vie de tous les jours, les gens, ils sont pas censés savoir si je suis imam, parce qu'il y a rien qui est, c'est pas écrit sur mon front, ou comme je disais tout à l'heure, je porte rien de particulier qui montre que je suis imam, donc ils ne peuvent le savoir que si on est dans une rencontre où je me présente en tant qu'imam, mais sinon, en dehors de ça, moi, dans ma tour là où j'habite, à part ceux qui savent que je suis imam de la mosquée, les gens, ils me voient en tant que personne comme tout le monde. Il n'y a pas de signe particulier et il n'y a pas lieu qu'il y ait un signe particulier. Parce que, si vous voulez, une des sagesses de l'islam, c'est qu'on doit s'adapter à l'environnement. On doit avoir cette position qui tend à vouloir rester dans l'harmonie. Ça fait partie de l'art et de la beauté de communication en islam. Il faut pas trop se distinguer ou se montrer différent sur des choses qui font partie des us et des coutumes d'une société. Justement, ne pas déranger certains.
1: Pasteur Pierre, quand vous croisez certaines personnes dans votre quotidien, comment est-ce que c'est perçu, ça, quand on dit qu'on est pasteur, quand vous déclinez votre état civil pour certaines démarches?
3: Ça ne me pose pas de problème. La plupart du temps, les gens n'ont aucune réaction. Il y a quelques rares personnes, en général, c'est des étrangers qui viennent d'autres pays où on a une meilleure vue de la religion. Alors certains, pasteur, oui, bon, on sent qu'il y a du respect. Mais en France, de manière générale, il n'y a aucune réaction parce que souvent, ils ne savent même pas trop ce que c'est un pasteur parce qu'on est devenu tellement religieux.
1: La société, vous voulez dire?
3: La société est devenue complètement hors religion, ce qui fait que beaucoup de gens ne savent même plus ce que c'est un pasteur. Pour eux, ça ne représente rien de particulier.
1: Alors merci Pasteur Pierre et Imam Ahmed. Nous arrivons à la fin de cette émission. Avant de nous quitter, j'aimerais quand même qu'on conclue ensemble. Et d'ailleurs, pour conclure, est-ce qu'on pourrait dire que être croyant aujourd'hui dans notre société, c'est être une sorte de modèle? Qu'est-ce que vous en pensez?
3: Je pense que oui. Et je voudrais juste lire un verset dans la Bible.
1: Oui, on vous écoute.
3: Dans l'Épître aux Philippiens. Et je pense que ça, c'est la bonne définition d'un vrai croyant. Nourrissez vos pensées de tout ce qui est vrai, noble, juste, pur, digne d'amour ou d'approbation, de tout ce qui mérite respect et louange. Et c'est pas facile, parce qu'on vit dans un monde où il y a tellement de choses qui veulent occuper nos pensées, mais qui ne vont pas dans ces directions que je viens de lire. Ça demande un gros effort sur soi pour orienter volontairement nos pensées vers ce qui est bon. Mais quand on le fait, ça se voit, ça doit se voir.
1: Imam Ahmed, être croyant aujourd'hui, c'est être un modèle pour la société?
2: Oui, oui, oui. Absolument, oui, tout à fait. C'est une des finalités de la religion, c'est de former l'homme de foi, l'homme de la religion, pour être en sorte quelqu'un qui donne l'exemple sur des valeurs essentielles qui constituent la valeur de l'homme, c'est-à-dire essentiellement l'honnêteté, la droiture, le relationnel, être exemplaire dans les relations avec les gens autour de soi. Donc effectivement, dans le message de l'islam, on trouve ces vertus qui élèvent l'homme pour être digne d'un modèle qui peut servir d'exemple à tout le monde, effectivement.
1: Merci beaucoup Imam Ahmed, Pasteur Pierre, d'être venu au micro de cette émission Dialoguer, une émission qui permet de mieux se comprendre. Nous nous retrouverons pour une prochaine émission lors de laquelle nous aborderons le sujet de la foi hier, aujourd'hui et demain. À bientôt. Merci, au revoir.
2: Merci.
3: Au revoir.
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1: L'autre jour m'en allait, une émission de musique médiévale présentée par Marie-André Decel. Continuons notre pérégrination vers la Galice et le monastère de Montserrat qui abrite les reliques du corps de l'apôtre Saint-Jacques. Celui-ci fut découvert, dit-on, au début du 8e siècle. Le chœur de femmes de l'ensemble Discantus interprète divers chants traduisant la ferveur et la vie des pèlerins au fil des siècles sur ces chemins de piété. Ces pièces sont extraites du CD « Un chemin d'étoiles, chanson des pèlerins de Saint-Jacques du Moyen-Âge à nos jours ». Le précieux livre vermeil et le Codex Calixtinus, dont sont issus, entre autres, ces chants, montrent la richesse, la diversité des apports géographiques, culturels, linguistiques, imprimant une belle originalité au programme musical de cet enregistrement. Je vous propose successivement 5 chants, extraits du célèbre Codex Calixtinus. Ce précieux manuscrit, composé de plus de 225 folios, est un recueil liturgique rassemblant des textes destinés aux pèlerins de Saint-Jacques de Compostelle. Il fut établi à partir du XIIe siècle pour servir la gloire de Saint-Jacques le Majeur. Il est attribué faussement au pape Calixte II, d'où son nom. Tout d'abord, Anselsamos al Apostol, louons l'apôtre, est une chanson de pèlerin sur la mélodie du chant Alléluia, gratulemur. Alléluia, rendons grâce et exultons d'une joie extrême, que l'Espagne exulte et se réjouisse en Saint-Jacques.

Gratulantes, celebremus, festum. Célébrons ce jour de fête. Il s'agit d'un trope de Benedictamus Domino.

Alma, perpetui, lumini, douce lumière de la lumière éternelle, est une antienne, une sorte de chant au texte répétitif, exécuté par les deux chœurs se répondant alternativement.

Maintenant, Dum Pater Familias est un chant de pèlerin à Dieu notre Père. Roi de l'univers, ayant distribué entre les apôtres l'autorité sur les provinces, Jacques, lumière de vertu, illumine l'Espagne.

Un autre magnifique ouvrage, le livre vermeil de Montserrat, signifiant en catalan « le mont en dents de scie ». C'est un précieux recueil rassemblant une collection de manuscrits, de chants et de danses en l'honneur de la Vierge Noire, datant de la fin du XIVe siècle. Il est conservé au monastère de Montserrat, en Catalogne. Il est composé de près de 172 folios à l'origine. Malheureusement, il ne nous en reste que 137. Son nom lui vient du velours rouge utilisé pour sa réfection au XIXe siècle. Les trois pièces qui suivent sont extraites de ce manuscrit. Mariam Matrem Virginiem. Marie, la Vierge Mère, est un virelet, une danse médiévale, un air sur lequel on dansait. Marie, refuge pour le monde entier, protège-nous. Jésus, accueille-nous tous, exauce-nous.

Los Sept Goths, une ballade dite des sept joies de Notre-Dame. Les sept joies je compterai et chanterai dévotement.

0: N'oublions pas notre ami Christian Brassy. Merci à vous, chers auditeurs, de partager ce pèlerinage sur les chemins de Saint-Jacques. À bientôt pour la suite du périple musical médiéval. Si vous souhaitez obtenir la discographie, eh bien, il vous suffira de contacter votre radio préférée. Merci à Sarah.
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1: Chers amis discophiles, bonjour. J'ai souvenir que le premier CD avait été présenté lors d'une conférence de presse au Festival de Salzbourg, conjointement par le patron de Sony et Herbert von Karajan, qui s'était engagé, comme il le faisait toujours, pour la technique, parce qu'il était passionné de technique d'enregistrement. C'était ce CD qui était le premier. Alors, oui et non, parce que sur le marché japonais, il semble que le premier, c'était les 14 valses de Chopin par Claudio Arrau. Mais en tout cas, c'est un de ces deux disques qui était le premier, donc la Halpern Symphonie de Richard Strauss par Karajan et le Berliner Philharmoniker. J'ai hésité à la programmer, puis je l'ai réécoutée. Il y a des choses qui m'ont moins convaincu que lorsque je les avais écoutées il y a quelque temps. Par contre, j'ai découvert une version de David Zinman avec l'orchestre de la Tonale de Zurich, Arte Nova, son éditeur, qui a enregistré dans Collection économique une foultitude de disques avec Zinman, notamment ceux qui ont participé à l'intégrale de Beethoven, bien connue dans ces années-là. David Zinman, c'est un très grand chef. Et la Tonale de Zurich, la prise de son Arte Nova, c'est étonnant parce que, selon moi, on entend des choses qu'on entend très rarement. C'est totalement transparent, c'est dynamique. L'orgue, on l'entend très bien, mais comme il faut, parce que ça vient pas comme un cheveu sur la soupe, on se demande ce qu'il fait là. On a vraiment l'impression qu'il joue un rôle. L'étagement des plans, l'aération, enfin c'est la salle de la Tonale à Zurich qui est l'acoustique légendaire, qui m'a convaincu de vous proposer cette version. J'avais hésité aussi avec la version d'André Prévin et les Wiener Philharmoniker chez Telarc, mais j'aime tellement Zinman que je vous propose d'écouter la Symphonie Alpestre, Alpestre Symphonie de Richard Strauss, un disque Arte Nova dirigé par David Zinman.

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2: Extrait du recueil « Jeux de mots, jeux de langue », texte écrit par les élèves de 17 classes de primaire des écoles publiques d'Annecy en 2001. C'était dans le cadre projet du parcours culturel littérature de jeunesse à l'initiative de la ville d'Annecy et de ses bibliothèques. Lecture, Barbara Lepère, Fabienne Bertin, Anne Sartori. La terre tourne.
3: La terre tourne. Elle tourne. Tourne.
2: À l'endroit, à l'envers.
3: Elle tourne à l'endroit.

0: avec sa nature, sa verdure qui nous fait respirer.
1: À l'envers, avec les loups qui ont des dents pointues. Elles tournent à l'endroit.
0: Avec le bleu du ciel, quand il est bleu. Le vert de l'herbe que mangent les vaches. Le blanc de la neige qui fond. La terre tourne, tourne la terre.
1: À l'endroit.
0: Avec le parfum des fraises qui sentent le carambar.
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0: Avec la poussière qui s'envole et nous fait mal aux yeux. Les arêtes de poissons qui piquent la gorge.
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0: La terre tourne doucement, avec la fourrure du renard et la peau douce de maman.
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0: Avec les bonhommes qui font la bagarre et s'en fichent de la police. À l'envers, avec l'orage qui gronde fort et les fous qui tapent partout. La terre tourne encore.
1: À l'endroit.
0: Avec les aiguilles d'horloge qui tournent comme des flèches sans arc.
1: À l'envers?
0: Avec les rêves qui s'arrêtent, toujours au beau moment.
1: À l'envers.
0: Avec le rêve d'une maman qui ne sait pas dire non. Avec le rêve d'un château fort pour me protéger. La terre tourne, tourne la terre. Avec tout ce que je veux, tout ce que j'aime. Mon chien, mon ballon, ma famille. Avec toutes les belles peintures que je fais.
1: Elle tourna à l'envers avec ce que je déteste.
0: Les dictées, parce que je fais des fautes. Les effaceurs qui effacent tout cochon. Et la mauvaise humeur des mamans. Elle tourne aussi avec les cris des enfants et avec l'armoire qui grince et qui ne ferme pas. La terre tourne avec les mots. Le mot cheval qui galope dans l'histoire. Le mot méchant qui donne des coups de poing dans les dents.
1: Elle tourne à l'envers avec des choses bizarres.
0: Des drôles de hasard. Les lions qui n'ont pas d'appétit. Les écureuils qui jettent leurs noisettes. La terre tourne avec sa culotte sur la tête. Les maisons en pain d'épices.
1: Elle tourne de travers.
0: Avec le temps, quand il danse de travers, avec les anniversaires. Elle tourne à l'infini, au réveillon où l'on danse toute la nuit.
1: Elle tourne à l'envers.
0: Quand on fait ce qui est interdit, tuer les animaux, les gros, les grands, les petits, dire des gros mots à la récréation, et surtout la terre tourne à l'envers quand on prend les enfants des pauvres gens.
1: La terre retourne à l'endroit.
0: Avec le trèfle à quatre feuilles, qui apporte la chance.
1: À l'envers.
0: Avec l'amour fatal qui nous fait pleurer.
1: À l'endroit.
0: Avec les retrouvailles d'enfance. Avec le silence de la paix, après la guerre.
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0: Tourne, toujours la terre.
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1: Parmi les concertos qui ont rendu célèbre l'ami Vivaldi à Venise, il y a Il Gardellino, concerto pour flûte en ré majeur, opus 10, numéro 3, RV 428.

0: Vous venez d'entendre les trois mouvements Allegro, Cantabile et Allegro du concerto intitulé Il Gardellino, donc le Chardonneret, concerto pour flûte et orchestre en ré majeur d'Antonio Vivaldi.
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0: Je vous propose un rendez-vous avec la musique romantique de Robert Schumann. C'est la musique de chambre, son trio numéro 1 en ré mineur opus 63. Nous entendons le premier mouvement avec Life Over Hansness au piano, Christian Tetzlaff au violon et Tania Tetzlaff au violoncelle.

0: C'était le premier mouvement du trio numéro 1 en ré mineur, opus 63 de Robert Schumann. Life over Hansness au piano, Christian Tetzlaff au violon et Tania Tetzlaff au violoncelle.
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3: Sénabou Lebec, vous nous parlez souvent du hangar zéro qui se situe 37 quai de la Saône au Havre. Et tous les jeudis, qu'est-ce qu'il se passe à cette agame? Il y a beaucoup de rendez-vous également le jeudi.
4: Alors tous les jeudis, on retrouve, c'est le chantier participatif enduiteur. Donc là, vous apprenez les techniques de fabrication d'enduiteur. Ça part de la base, de la paille, de la terre, jusqu'à son montage sur le mur. Et c'est tous les jeudis de 9h30 à 16h30 et c'est gratuit.
3: C'est comme on faisait avant sur les chaumières, on enduisait par-dessus.
4: Avec les mains, c'est ça, avec des sacs de café, exactement.
3: Et c'est un très bon isolant, j'ai cru comprendre.
4: Très très bon isolant, on a pu faire des tests en plus pour prouver que sur l'inflammation ou sur l'isolation, ça fonctionnait très bien et oui.
3: Et même thermique et également, mais on retrouve ça en Afrique et en Asie un peu partout.
4: Bien sûr.
3: Le hangar zéro, on rappelle, c'est 37 quais de la Saône au Havre. De toute façon, il y a un site internet où tout est expliqué. Il y a les rendez-vous sur toute l'année. Et on peut venir en plus toute la semaine. C'est ouvert...
4: Du lundi au samedi. Et donc du coup, du lundi au jeudi, c'est de 9h à 17h. Et du jeudi au samedi, ce sera de 9h à 1h30.
3: Oui, des fois ça se termine tard au hangar zéro parce qu'il y a une bonne ambiance.
4: Exactement.

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2: Moment un peu à part dans notre émission, l'album Conspirare avec le groupe A Company of Voices. Nous entendons une très très belle voix planer au-dessus du chœur, Light of a Clear Blue Morning de Dolly Parton.

0: comme ça, ça vient de passer tout simplement, un peu intemporel. Un nuage s'est envolé pour laisser passer de la lumière, tout simplement « Light of a Clear Blue Morning » de Dolly Parton, avec un album absolument magnifique, « Company of Voices ».
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0: Les thèmes les plus célèbres de Georges Bizet dans son opéra Carmen ont été repris par de nombreux compositeurs. C'est le cas ici de Waxman dans la fantaisie sur les thèmes de Carmen. C'est pour violon, violon et piano. Maxime Vengerov au violon virtuose, vous en rendez compte, et Irina Vinogradova au piano.

0: de Franz Waxman. Nous venons d'entendre les variations sur les thèmes de Bizet, les thèmes les plus célèbres de Carmen, version violon et piano, avec Vengerov, Maxim Vengerov au violon et Irina Vinogradova au piano.
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0: Le compositeur Alexandre Scriabine s'est particulièrement intéressé à la musique pour le piano. Nous entendons ici deux pièces très courtes intitulées « Préludes » et « Caresses dansées » avec Jean-Pierre Armengaud.

0: C'était deux pièces pour piano d'Alexandre Scriabine avec l'interprète Jean-Pierre Armengo.
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0: Mademoiselle, madame, m'accorderez-vous cette valse ?

0: Do majeur opus 48 de Tchaïkovski avec Daniele Gatti et le Royal Philharmonic Orchestra.
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0: Nous entendons à présent dans notre émission la musique italienne de l'époque de la Renaissance avec Alfonso Ferrabosco dans un album intitulé Il Padre. Et nous écoutons une chanson à cinq voix auprès de vous, interprétée par l'ensemble Huelgas, dirigée par Paul van Nevel.

0: C'était Auprès de vous, chanson à cinq voix de Alfonso Ferrabosco.
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3: Le hangar Zéro au Havre est né de l'envie de créer un espace ouvert, accessible et collectif, dédié aux rencontres, à la coopération, à la création et au soutien. Dans un contexte plus qu'incertain, cet objectif reste inchangé, faire vivre un lieu commun, ancré sur le territoire, attentif aux enjeux sociaux, culturels et écologiques, et ouvert à toutes et à tous. Notamment, tous les mardis, il y a une distribution AMAP de 18h à 19h, mais c'est sur inscription.

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0: De Georg Friedrich Händel, c'était le concerto pour trompette, cordes et continuo numéro 10 en sol mineur, à l'origine concerto pour hautbois.
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0: C'était du Mozart, quatuor en fa majeur Köchel 370 avec Paul Goodwin au hautbois.
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0: C'était la sonate numéro 12 en ré mineur de Francesco Maria Veracini.
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0: Nous retrouvons à présent une pavane et trio de Henri Purcell.

0: C'était à l'instant Pavane et Trio de Henri Purcell.
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0: Vous allez reconnaître sans difficulté à présent un air de la Traviata de Giuseppe Verdi.

0: C'était un extrait de La Traviata de Giuseppe Verdi.
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0: Parmi les suites pour viol de gambe de François Couperin, nous retrouvons à présent la Berceant.

0: C'était la berçante de François Couperin, interprétée à la viole de gambe par Bruno Ré et au clavecin par Robert Conen.
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2: Il ne s'agit pas de peindre la vie, mais de rendre vivante la peinture. Pierre Bonnard.
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0: Nous écoutons l'histoire du prince Kalandar, le deuxième mouvement de Scheherazade de Rimsky-Korsakov, interprété par le New York Philharmonic Orchestra sous la direction de Kurt Mazurk.

0: Nous venons d'entendre le deuxième mouvement de Scheherazade de Rimsky-Korsakov.
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0: De Francesco Geminiani, nous retrouvons la sonate en ré mineur, interprétée par Roel Dieltiens et Richt van der Meer au violoncelle et par Robert Conen au clavecin.

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1: De Georges Robert Vallée, compositeur havrais du XXe siècle, nous retrouvons les Féries, interprétées au piano par Carole Hébert.

0: Du compositeur havrais Georges Robert Vallée, nous venons d'entendre les trois morceaux qui constituent les Féries.
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1: Sénabou, le bec, au hangar zéro qui se situe au Havre, 37 quai de la Saône, tous les mercredis, vous avez plusieurs rendez-vous.
2: Et oui, tous les mercredis, on se retrouve en hangar. On débute la journée du coup avec un petit déj solidaire à 9h30, donc c'est gratuit. Vous venez boire un café avec nous, discuter et prendre votre petit déjeuner gratuitement, donc viennoiserie, pâtisserie. Il y a pas mal de choses que Ella Chantigaspi récupère pour les distribuer. Ensuite, on propose du coup l'après-midi des ateliers. Donc il y aura l'atelier macramé, l'atelier adulte-enfant et l'atelier dessin. Donc ces ateliers-là sont de 15h à 17h et sont à prix libre. Pour l'atelier macramé et l'atelier dessin, ce sera des ateliers gratuits car c'est dans le cadre de l'appel à projet que nous avons fait. Et ensuite, on va retrouver également la musique irlandaise. Donc ça, ce sera à partir de 17h30 et jusqu'à 19h et c'est gratuit.
1: Tous les mercredis.
2: Tous les mercredis. Et parfois, il y a même des danseurs qui viennent danser sur la musique irlandaise.
1: Donc, on a tous les rendez-vous. De toute façon, vous avez un site internet qui est complet où on retrouve un certain nombre de renseignements. Il y a même un numéro de téléphone 02 32 92 68 51 où on peut vous contacter pour avoir des infos. Et on peut venir de toute façon, même toute la semaine, puisque c'est ouvert de quelle heure à quelle heure ?
2: De 9h à 17h toute la semaine et du jeudi au samedi, ça ferme à 1h30 avec les événements, selon les événements.
1: Bon, en tous les cas, le mercredi, on sait qu'on peut avoir un petit déjeuner citoyen.
2: C'est bien ça.

0: Interprété par l'Orchestre symphonique de Montréal, sous la direction de Charles Dutoit, nous venons d'entendre le menuet antique de Maurice Ravel.
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0: Un peu de musique brésilienne avec Coros numéro 1 d'Hector Villa-Lobos, interprété par Roland Diens à la guitare.

0: C'était à l'instant Chorus numéro 1 d'Hector Villa-Lobos, interprété à la guitare par Roland Diens.
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0: De Kreisler, nous retrouvons Liebesfreud, transcrit par Serge Rachmaninoff et interprété au piano par Howard Shelley.

0: C'était à l'instant Liebesfreud de Kreisler, transcrit par Serge Rachmaninoff et interprété au piano par Howard Shelley.
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0: Nous écoutons à présent Amor que Dejo Far, un madrigo de Claudio Monteverdi.

0: C'était Amor que de Geoffar de Claudio Monteverdi.
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2: C'est pas faux. Est-il possible d'être sauvé par Dieu? Julien Garat en a fait l'expérience.
3: J'ai toujours senti sa présence de par un rêve plus ou moins récurrent dans mon enfance que je faisais. Je crois que c'est un rêve que tous les gamins font, ce rêve de chute qui s'arrête jamais et on a l'impression qu'on va se cracher. Et juste avant l'impact, alors je ne sais plus dans le rêve si je criais ou si je pensais fort à Dieu. Et c'est comme si une énorme main sortait en fait du ciel ou des nuages pour adoucir ma chute et me récupérer, quoi. Donc c'est un rêve qui m'a beaucoup marqué. Quand on sent qu'on perd complètement pied, moi je me rappelle très bien sur un événement de solitude intense suite à une séparation. Quelque part, j'ai l'impression que Dieu m'a sauvé la vie. Il m'a sorti de ces tourments-là et en même temps, il m'a donné une nouvelle vie, de nouvelles priorités, une nouvelle façon de voir les choses, de voir les relations avec les gens et une nouvelle considération pour ce qui est important et de ce qui ne l'est pas aujourd'hui.
2: C'est pas faux, vous a été proposé par Parole.fm.
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0: D'Anton Dvorak, nous retrouvons les chansons que ma mère m'apprenait, opus 55, numéro 4, interprétées au violon par Ivry Gitlis.

0: À l'instant, c'était les chansons que ma mère m'apprenait, opus 55, numéro 4 d'Anton Dvorak.
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0: Interprété par le Theatre of Voices avec Ars Nova Copenhagen, nous écoutons Car l'amour est fort de David Lang.

0: Nous venons d'entendre « Car l'amour est fort », un morceau de David Lang, interprété par le Theatre of Voices avec la participation de Ars Nova Copenhagen sous la direction de Paul Hillier.
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0: Chanté par Marc Padmore et accompagné au piano par Roger Vignol, je vous propose d'écouter quelques extraits de Winter Words, opus 52 de Benjamin Britten.

0: À l'instant, c'était The Little Old Table, tiré de Winter Words, opus 52 de Benjamin Britten.
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0: De Leosiana Tchèque à présent, je vous propose d'écouter Bonne Nuit, tiré de Sur un sentier recouvert, interprété au piano par Hélène Couvert.

0: C'était Bonne nuit, tiré de Sur un sentier recouvert de Léo Sianacek.
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Amis auditeurs, bonjour. Je vous propose aujourd'hui quelques jolies pièces chantées par le chœur Oxford Voices. C'est un chœur mixte, les voix d'Oxford, sous la direction de Mark Schaeffer. Le chœur Oxford Voices est un chœur de chambre de voix mixte spécialisé dans l'interprétation de la musique vocale anglaise du XVIe jusqu'au XXe siècle. Le chœur a été fondé par son directeur, Mark Schaeffer, juste après avoir dirigé durant plusieurs années la Schola Cantorum d'Oxford, qui est le plus ancien et le meilleur des chœurs de l'université d'Oxford, qui fut dirigé par Benjamin Britten lui-même et Michael Tippett. Plusieurs chanteurs d'Oxford Voices sont ou ont été membres de la Schola Cantorum d'Oxford. Avec Oxford Voices, Mark Schaeffer prolonge sa réputation bien établie de présentation de l'excellence chorale en France, ayant dirigé ces dernières années de nombreux concerts à Strasbourg, Metz, Niort, Poitiers, Lyon et Paris. Oxford Voices a fait ses débuts à Paris durant l'été 2002, il n'y a pas si longtemps, en réalisant plusieurs concerts incluant les chefs-d'œuvre de la musique anglaise du XVIe siècle et le Requiem de Fauré. Le chœur a enregistré en février 2007 un programme de musique sacrée anglaise et italienne incluant le célèbre Miserere d'Allegri. Je vous dis un petit mot de Mark Schaeffer. Il a développé sa passion pour la musique chorale comme choriste à Westminster Abbey, y chantant pratiquement chaque jour durant 4 ans et participant à de nombreuses célébrations royales et nationales. Il devient ensuite organ scholar à l'Université d'Oxford, étudiant la musique et dirigeant le chœur d'Exeter College. Durant les 10 années suivantes, il travaille comme musicien de cathédrale, se présentant à la fois comme organiste et chef de chœur, participant régulièrement à des émissions de radio et des concerts en Europe et aux États-Unis. Mark Schaeffer est actuellement directeur de la musique de Charterhouse, une des plus prestigieuses écoles d'Angleterre, fondée en 1611 et qui compta parmi ses élèves le fameux compositeur Ralph Vaughan Williams. Voici tout de suite quelques pièces chantées par ce chœur, Oxford Voices. Nous écouterons 4 chants, Christus Resurgens ex mortuis d'Allegri, justement, Ave Generosa de Hildegard von Bingen, Loquebantur Variis Linguis de Thomas Tallis et Videte Miraculum de Thomas Tallis également.